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1: Bonjour à tous, 6 départements en vigilance orange canicule, l'Aude, les Pyrénées-Orientales, le Gard, l'Hérault, la Drôme et l'Ardèche depuis hier, suivi du Vaucluse qui s'ajoutera à la liste à partir de ce midi. Ce nouvel épisode de forte chaleur devrait durer tout le week-end avec un mercure qui va frôler localement les 40 degrés. Hier, des records de température pour un mois de septembre ont été battus avec notamment plus de 39 degrés dans l'Aude. L'Aude où un incendie s'est déclaré hier, une trentaine de personnes ont été évacuées près de la commune de Puy-Laurent. Le feu a parcouru 150 hectares. Dans son dernier point hier soir, la préfecture évoque un feu actif mais qui progresse lentement et des conditions plus favorables attendues pour la nuit. Un jeune hacker de 18 ans mis en examen et écroué. Il est soupçonné d'avoir participé aux cyberattaques contre le fisc cet été. Les données personnelles de près de 700 000 personnes ont été dérobées. Un deuxième suspect âgé de moins de 16 ans a également été placé en garde à vue avant d'être libéré. Le youtubeur Greg Guillotin visé par une plainte pour violence conjugale. Son ex-compagne dénonce des coups, des insultes et du harcèlement répétés entre 2019 et 2026 au moment de leur relation. Connu notamment pour ses caméras cachées, l'humoriste contacté par l'AFP n'a pas souhaité réagir pour le moment. À l'étranger, 2 morts et 59 blessés dans l'explosion d'une installation militaire en Bolivie. Elle s'est produite hier soir dans un secteur où était entreposé du matériel pyrotechnique. Parmi les blessés, une cinquantaine de civils. Des habitations ont notamment vu leurs vitres brisées et des débris ont été projetés par la déflagration. À la page des sports du tennis, c'est fini pour Arthur Rinderknecht à l'US Open. Le Français éliminé au troisième tour par le Russe Daniil Medvedev. Il reste encore deux tricolores en lice. Arthur Géa qui fera face ce soir à l'Américain Michael Zhang et Benjamin Banzi opposé au Russe Karen Khachanov. Et puis du rugby avec la reprise du top 14. Ce soir, un multiplex à suivre dès 19h avec notamment Bayonne-Toulon, Montpellier-Pau ou encore UBB Racing. Demain soir, le Stade Toulousain fera face à La Rochelle. Très bonne journée à tous. 9.

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1: La météo pour aujourd'hui, samedi, nous sommes le 5 septembre avec dans l'ensemble une très très belle journée estivale pour aujourd'hui. Quelques passages nuageux, un soleil qui s'impose, les températures en hausse, 27 degrés, encore plus chaud pour demain. 29 à 30 attendus pour les maxis demain dimanche. Pour les horaires démarrés aujourd'hui, les coefficients, petit coefficient 48, une pleine mer à 11h15, la basse mer en soirée à 18h15.
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3: Gémeaux, posez-vous les bonnes questions, celles qui vous feront avancer et vous permettront de ne pas vous fourvoyer.
4: Cancer, il y a des jours avec et des jours sans. Ne démarrez pas de nouveaux projets, faites profil bas au travail.
5: Lion, ne jouez pas à l'apprenti dictateur si vos subordonnés ne sont pas d'accord avec vous.
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10: Fixez-vous plutôt des objectifs précis à atteindre.
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12: Verseau, prenez le temps qu'il faut pour avancer vos pions à votre rythme.
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0: et Madonna pour les souvenirs.
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2: Bonjour à tous, que s'est-il passé hier à Plourin-les-Morlaix, cette petite commune du Finistère dont la tranquillité a été troublée par une grosse opération de gendarmerie. Un forcené s'est retranché, armé chez lui, après avoir abattu l'une de ses voisines, Céline Mokba.
3: Oui, une femme de 60 ans dont le corps inerte a été retrouvé devant chez elle dans la rue. Son compagnon a également été blessé. Les gendarmes ont été appelés vers 14h à la suite de 3 détonations entendues par des habitants du quartier. Les 2 victimes sont des voisins du suspect qui s'est retranché chez lui avant d'être découvert inanimé par les gendarmes. D'après le procureur, les circonstances et les constatations peuvent laisser croire à une tentative de suicide. Évacué dans un état critique, le mis en cause n'a pas pu être entendu et ses motivations restent pour l'heure inconnues. La piste d'un différend de voisinage est explorée. Une enquête pour assassinat et tentative d'assassinat a été ouverte.
2: L'opération a mobilisé 50 gendarmes avec l'appui du GIGN. Dans l'actualité également, un nouvel épisode de forte chaleur dans le sud. 7 départements méditerranéens sont placés en alerte orange canicule des Pyrénées-Orientales jusqu'au Vaucluse. Hier déjà, près de 300 records de chaleur pour un mois de septembre ont été battus. 39 degrés dans l'Aude, 37 à Toulouse, 35 à Valence. À quelques jours de son procès pour corruption dans l'affaire Renault-Nissan, Rachida Dati sur le point de redevenir magistrate. L'ancienne garde des Sceaux va être nommée premier substitut à l'administration centrale de la justice à Paris. Il faut toutefois encore le feu vert du Conseil supérieur de la magistrature. On en sait un peu plus sur le parcours du pape à Paris. Léon XIV déambulera en papa mobile le vendredi 25 septembre depuis l'église Notre-Dame-des-Champs vers Notre-Dame de Paris. Des groupes de musique tous les 100 mètres animeront son passage. Plus de 200 000 fidèles sont attendus. Et puis les joueuses de l'équipe de France lancent parfaitement leur mondial de basket. Elles ont battu la Hongrie 99 à 53 hier soir. Les Bleus qui espèrent enchaîner ce soir face à la Corée du Sud. La rencontre débute à 20h45. Très bonne matinée à tous.
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0: avec Flo et Oli, c'est le nouveau, c'est sur Nov. C'était Picasso.
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0: Ah ben voilà, ça y est, nous y sommes. Tout premier week-end de ce mois de septembre. Et nous y sommes également ce week-end ainsi que lundi, mardi. Ça y est, c'est parti depuis hier, fin d'après-midi. C'était l'inauguration, la foire des minets. On sera en direct, comme chaque année, comme chaque rentrée dans le nord-ouest Vendée. Nov en direct de la foire des minets tout à l'heure ce samedi à partir de 10h. Quel temps pour ce week-end? Bah écoutez, dans l'ensemble, c'est plutôt pas mal. Hein. On fait le point météo avant d'écouter notamment pour les hits tout à l'heure le grand souvenir des années vinyles. Candy Staton, on a Jérémy Frérot. Et à suivre le tout dernier Ariana Grande. Bon week-end, c'est Nov Ma Radio samedi. Nous sommes aujourd'hui le 5 septembre.
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0: La météo pour aujourd'hui samedi, nous sommes le 5 septembre avec dans l'ensemble une très très belle journée estivale pour aujourd'hui. Quelques passages nuageux, un soleil qui s'impose, les températures en hausse, 27 degrés, encore plus chaud pour demain. 29 à 30 attendus pour les maxis demain dimanche. Pour les horaires démarrés aujourd'hui, les coefficients, petit coefficient 48, une pleine mer à 11h15, la basse mer en soirée à 18h15.
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0: Et c'est le tout dernier titre de ce groupe féminin, tout droit venu de Los Angeles. On a connu un Cat Size, c'est le nom du groupe, l'hiver dernier avec Gabriella. Pour cette rentrée, le groupe est de retour avec cette fois le titre inédit, ça s'appelle Animal. L'heure de l'info tout de suite, avant d'écouter notamment le titre dans quelques minutes signé Slimane, ses premières fois, et Alex Warren, sans oublier bientôt votre horoscope pour votre journée de ce samedi, évidemment avec Nov Ma Radio.
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2: Bonjour, bonjour à tous. À la une ce matin, une femme tuée en pleine rue par son voisin, son compagnon blessé par des tirs. Un forcené a semé la panique hier dans une petite commune du Finistère. On fait le point au début de ce journal. Les agriculteurs, pas vraiment convaincus par le plan d'urgence annoncé hier par la ministre. 1 milliard d'euros pour faire face aux conséquences de la canicule et de la sécheresse. La FNSEA réclame un plan sur le long terme. Et puis, toujours pas de victoire pour le PSG en Ligue 1. Les Parisiens surpris par Monaco hier soir au Parc des Princes. Que s'est-il passé hier à Plourin-les-Morlaix, cette petite commune du Finistère dont la tranquillité a été troublée par une grosse opération de gendarmerie? Un forcené s'est retranché armé chez lui après avoir abattu l'une de ses voisines, Céline Mokba.
3: Oui, une femme de 60 ans dont le corps inerte a été retrouvé devant chez elle dans la rue. Son compagnon a également été blessé. Les gendarmes ont été appelés vers 14h à la suite de 3 détonations entendues par des habitants du quartier. Les 2 victimes sont des voisins du suspect qui s'est retranché chez lui avant d'être découvert inanimé par les gendarmes. D'après le procureur, les circonstances et les constatations peuvent laisser croire à une tentative de suicide. Évacué dans un état critique, le mis en cause n'a pas pu être entendu et ses motivations restent pour l'heure inconnues. La piste d'un différend de voisinage est explorée. Une enquête pour assassinat et tentative d'assassinat a été ouverte.
2: L'opération a mobilisé 50 gendarmes avec l'appui du GIGN. Dans l'actualité également, un jeune hacker de 18 ans mis en examen et écroué. Il est soupçonné d'avoir participé aux cyberattaques contre le fisc cet été. Les données personnelles de près de 700 000 personnes ont été dérobées. Un deuxième suspect âgé de moins de 16 ans a également été placé en garde à vue avant d'être libéré. Rachida Dati sur le point de redevenir magistrate. L'ancienne ministre de la Justice a demandé sa réintégration et aurait obtenu, selon l'Obs, un poste comme premier substitut à l'administration centrale de la justice. Une nomination qui doit encore être validée par le Conseil supérieur de la magistrature. Rachida Dati sera jugée, on le rappelle aussi, dans quelques jours dans une affaire de corruption. Son procès doit se tenir à partir du 16 septembre devant le tribunal correctionnel de Paris. 6 départements en vigilance orange canicule, l'Aude, les Pyrénées-Orientales, le Gard, l'Hérault, la Drôme et l'Ardèche depuis hier, suivi du Vaucluse qui s'ajoutera à la liste à partir de midi. Ce nouvel épisode de forte chaleur devrait durer tout le week-end avec un mercure qui va frôler localement les 40 degrés. Hier, des records de température pour un mois de septembre ont été battus avec notamment plus de 39 degrés dans l'Aude. 1 milliard d'euros sur la table. La ministre de l'Agriculture, Annie Genevard, a dévoilé hier le plan du gouvernement pour venir en aide aux agriculteurs victimes de la sécheresse et des canicules cet été. Insuffisant pour les syndicats agricoles qui réclament davantage de mesures. Quentin Le Guillou est membre du bureau de la FNSEA d'Eure-et-Loir. Selon lui, des solutions pérennes s'imposent pour espérer sortir de cette crise.
4: Soit l'État réquisitionne fortement et met en place des moyens financiers, une création d'un impôt pour aller chercher des moyens directs pour que les agriculteurs soient tout simplement livrés de fourrage. Aujourd'hui, il faut plus se réquisitionner et peut-être aller chercher des fourrages là où il y en a et les ramener directement par bateau, par camion, dans les exploitations agricoles. Il faut pouvoir mettre le monde entier à l'œuvre pour un soutien agricole parce que malheureusement, nous allons droit dans le mur, droit dans un déclin et puis aucune solution sur du long terme. Donc à l'État aujourd'hui de faire des retenues, de faire des bassins versants, de trouver de l'eau pour pouvoir anticiper le futur de sécheresse.
2: La FNSEA réclame au moins 2 milliards d'euros alors que les pertes sont estimées selon le syndicat à 10 milliards. On passe au sport, les Bleus lancent parfaitement leur mondial de basket féminin. L'équipe de France a battu la Hongrie 99 à 53 hier soir. Elles espèrent enchaîner ce soir face à la Corée du Sud. La rencontre débute à 20h45. Et puis du foot, le PSG renversé 2-1 par Monaco hier soir au Parc des Princes. Les Parisiens avaient pourtant ouvert le score avant d'être rattrapés en seconde période. Une première défaite après 2 matchs nuls. Le club de la capitale n'a toujours pas débloqué son compteur de victoires cette saison. Mais pas de quoi s'inquiéter pour le coach Luis Enrique.
5: Pas inquiété, je le dis honnêtement. Aujourd'hui, combien de frappes a fait Monaco? Vous le savez? 2. Combien de buts a marqué? 2. Ok, ce n'est pas habituel ça. Le résultat n'est pas annulé, toutes les choses que tu as fait bien. Aujourd'hui, j'ai la même frustration que nos supporters. On mérite de gagner les matchs, pour moi clairement, et on perd les matchs. C'est incroyable, mais c'est le football. C'est pour ça que le football est passionnant. Vraiment, je pense que c'est une motivation incroyable pour mes joueurs. Et si vous voulez parier qui va être le champion à la fin du championnat, on peut parier.
2: Un peu plus tôt, Lyon s'est imposé 3-1 face à Auxerre. Suite de cette troisième journée de Ligue 1 à 17h15, Lens reçoit Lorient. À 20h45, Le Havre affronte Brest et Nice reçoit Le Mans. Voilà pour ce point sur l'info. Excellente journée à tous. 9.

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4: Cancer, il y a des jours avec et des jours sans. 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

Passenger, c'était Alex Warren sur Nov. 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Nous voit à 19h, on va un petit peu trop vite là hein. Ce n'est que le début de journée. D'ici là, avant l'info, il y a Louisa, la nouveauté d'Alan VD avec 7 jours sur 7 et le souvenir maintenant des années 80. Son premier grand succès en 88, I Should Be So Lucky sur 9, Kylie Minogue.

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7: 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Bon, maintenant je vous ai tout dit, il ne me reste plus qu'à replonger.

0: En nouveauté, c'était Alan VD avec 7 jours sur 7. C'est samedi, c'est le week-end avec Nov. L'info tout de suite avant d'écouter Señorita, Shawn Mendes et Vanessa Paradis.
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2: Bonjour, bonjour à tous. Un projet d'attentat déjoué en France. Trois Français ont été présentés à un juge en vue de leur mise en examen. Ils sont soupçonnés d'avoir projeté une action violente contre la communauté juive. Selon Le Monde, les trois suspects ont été arrêtés mardi par la DGSI en Essonne et dans l'Indre-et-Loire. Ils complotaient sur un groupe WhatsApp intitulé « Les soldats d'Allah » et prévoyaient un départ vers l'Afrique pour intégrer les rangs de l'organisation État islamique. Du jamais vu pour un mois de septembre, près de 300 records de chaleur ont été battus hier en France. Plus de 39 degrés dans l'Aude, 37 à Toulouse ou encore 36 à Avignon. La moitié nord n'est pas épargnée puisque Strasbourg a aussi battu son record avec près de 34 degrés. 6 départements méditerranéens sont placés en vigilance orange canicule. Ils seront 7 à partir de midi avec le Vaucluse. Des conditions météo qui favorisent naturellement les départs de feu. Les pompiers de l'Aude luttent depuis hier contre un incendie qui a parcouru 150 hectares à Puy-Laurent, au sud de Carcassonne. La préfecture indiquait hier soir que le feu restait actif mais qu'il progressait lentement. Une reconnaissance aérienne est prévue ce matin. Les collectivités ne se verront finalement pas imposer de consignes sur les bouteilles plastiques. Le gouvernement renonce à son projet sous la pression des élus. Le ministre délégué à la transition écologique, Mathieu Lefèvre, préfère opter pour une approche territorialisée tout en soulignant que l'augmentation du recyclage des plastiques reste une priorité. À l'étranger, Donald Trump envoie ses émissaires à Moscou et à Kiev ce week-end avec une proposition pour mettre un terme à la guerre en Ukraine. Le président américain réaffirme que Vladimir Poutine n'a pas l'intention d'attaquer l'OTAN. Déclaration hier dans le bureau ovale alors que Berlin accuse Moscou d'avoir envoyé un drone chargé d'explosifs début août à l'aéroport de Leipzig. Et puis en foot, toujours pas de victoire pour le PSG en Ligue 1. Les Parisiens surpris par Monaco 2-1 hier soir au Parc des Princes. Les Monégasques prennent la tête du classement devant Lyon qui a battu hier soir au Serre 3-1. Voilà pour l'essentiel, excellente matinée à tous.

0: rendez-vous. C'était Vanessa Paradis sur Neuve.
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0: Et on se donne rendez-vous évidemment du côté de Chalon. C'est la rentrée avec la Foire des Mini, nouvelle édition. Un joli thème cette année avec de très très nombreux exposants. L'Alsace, c'est le thème choisi donc pour cette nouvelle édition aujourd'hui, demain, dimanche, lundi et mardi, et Neuve en direct tout à l'heure comme chaque rentrée pour vous faire vivre cette Foire des Mini. Ce sera à partir de 10h, voilà, dans un peu moins d'une heure. On vous invite à venir nous retrouver évidemment. Comme tous les week-ends, place au conseil de service conso. Dans deux minutes, il y a Tame Impala, Claudio Capeo et tout à l'heure les années vinyles avec Roy Orbison sur Neuve Marin Radio.
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2: Sur Neuve, tous les week-ends, on retrouve les bénévoles de Que Choisir Ensemble et Patricia Pont-de-Vie, donc qui est bénévole, qui s'occupe pas mal de litiges aussi. Vous nous parlez aujourd'hui d'une affaire et nous rappelez qu'il faut des précisions dans les devis, Patricia.
3: Tout à fait. On l'a souvent évoqué, les devis doivent être précis, clairs, sans ambiguïté. C'est un arrêté de 2017 qui le stipule. Et puis c'est Yannick, en fait, qui nous a demandé d'agir, car il a sollicité une entreprise pour tailler ses haies à Chaland. Il a reçu un devis et il était mentionné deux fois l'an pour 830 euros. Il a signé un contrat donc pour 830 euros et à nouveau c'était noté fréquence mai et novembre, donc deux fois. Et
2: donc les haies sont taillées deux fois.
3: Théoriquement. L'entreprise, elle est venue une première fois. Yannick a reçu sa première facture de 830 euros, ben, normal. L'entreprise, elle est revenue, mais Yannick a reçu une seconde facture de 871 euros. Il n'était pas d'accord avec cette seconde facture et il l'a signalé à l'entreprise qu'il ne voulait rien savoir, qu'il a même menacé de contentieux.
2: Et là, vous avez donc étudié tout le dossier.
3: Tous les documents fournis par Yannick n'étaient pas clairs et prêtaient vraiment à confusion. En plus, cette somme de 871 euros ne figurait nulle part. Une première lettre est partie sans réponse. Une seconde argumentée sur ses bases simples. Les clauses des contrats doivent être présentées de façon claire et compréhensible. Les pratiques commerciales déloyales sont interdites, et notamment si elles sont susceptibles d'altérer le comportement du consommateur. Et on a ajouté une des parties qui connaît une information dont l'importance est déterminante pour le consentement de l'autre doit l'informer. Nous n'avons plus entendu parler de cette entreprise et nous avons classé le dossier.
2: Et vous avez quelques conseils pour terminer, Patricia?
3: Tout à fait. Bien lire vos documents. Ne jamais signer si vous n'êtes pas certain. Et puis, venez nous voir, nous traiterons votre dossier. Les devis doivent être précis, sans ambiguïté.
2: Merci, Patricia.
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0: Nouveauté avec le tout dernier M Pokora sur Nove. Ça s'appelle Égaré. 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On a parlé notamment cette semaine des nouvelles saisons culturelles d'Océan Marais de Mont et de la ville de Chaland. Donc le programme vous attend avec ce programme des Rendez-vous de Midi en ligne sur notre site et bien évidemment l'appli Neuve. Alphaville pour le retour de la musique et vos hits. Ça c'est pour les années 80 bientôt. Faut les voyants qu'on a Ritza, on a Gims et Benson Boone. Et c'est l'heure des infos. Il y a plein de rendez-vous tout au long du week-end, notamment la Foire des Mines, bien sûr, à Chaland. Voici le Bloc Neuve sur Neuve avec Emma.
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2: Dans ce Bloc Neuve, on retrouve la Foire des Mines à Chaland jusqu'à mardi avec plein d'animations dans la prairie, hein, musique, danse alsacienne sur le podium avec le groupe Ola Trio. Spectacle, les Jojo à vélo, vrai faux, athlétisme, humour, cascade, acrobatie avec la compagnie sportiste. Circuit de karting électrique pour les jeunes et évidemment vos stands de professionnels d'entreprise, plus de 400 sont présentes. On retrouve également ce soir un dîner spectacle avec Ola Trio sur réservation et tout le programme évidemment est en ligne. On vient sur place toute la journée aujourd'hui, demain lundi, mardi, ce sera gratuit. C'est la 72e édition de la Foire des Mines. La fête de la marche est lancée sur le pays de Saint-Jean-de-Mont avec de premières propositions demain matin, par exemple 9h15 à Notre-Dame de Mont, marche nordique. Demain également à 9h30, on part à Soulan pour une boucle de 11 km sur les paysages du Marot, randonnée marais histoire, et on peut poursuivre avec la visite du musée 1100 d'eau. À suivre, marche aquatique oxygénante nordique sur tout le territoire du pays de Saint-Jean-de-Mont, dans toutes les communes, et pourquoi pas du bungee pump samedi prochain. On teste cette version de marche nordique encore plus dynamique à Saint-Jean-de-Mont. Toutes les infos c'est sur le site paysdesaintjeandemont.fr.
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Et c'était Gims sur Neuve. Bon, ben c'est pour bientôt, ça y est, on se prépare, on est pratiquement prêt. On est prêt d'ailleurs, on peut le dire, à 10h dans quelques instants. Donc, Neuve en direct, bien sûr, hein, comme à chaque fois, comme chaque rentrée, en direct de la foire des Minets. Aujourd'hui, samedi, entre 10 et 13h, tout comme demain, dimanche matin, lundi et mardi. On est installé, on a un stand, on est à côté de l'accueil de la foire des Minets. Donc, si vous souhaitez venir nous faire un petit coucou, ça sera avec plaisir, on est là. Et puis, on va vous faire vivre ensemble donc cette nouvelle édition avec le thème l'Alsace. Tout ça donc dans quelques minutes. Merci d'être avec nous. Bon week-end avec Neuve. Pierre Garnier avant l'info. On a Christophe Willem et voici Riviera.

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0: Système, c'était Christophe Willem. 9 en direct de la foire des Minets. On se retrouve dans quelques minutes, juste après l'actu. Il est 10h, bon samedi, bon week-end.
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2: Bonjour, bonjour à tous. Un rendez-vous populaire qui prend cette année un accent très politique. À quelques mois de la présidentielle, de nombreux candidats sont attendus ce samedi à la braderie de Lille. Jean-Luc Mélenchon doit notamment prononcer un discours vers 16h. Gabriel Attal et Marine Tondelier ont prévu de déambuler dans les allées. De son côté, Raphaël Glucksmann effectue un déplacement à la foire agricole de Châlons, tandis que Jordan Bardella, lui, est en Italie où il participe à un forum économique sur les berges du lac de Côme. La piste d'un différend de voisinage exploré après ce drame hier dans le Finistère. Une femme a été retrouvée morte dans la rue à Plourin-les-Morlaix. Son compagnon a été blessé. Le suspect armé s'est retranché chez lui avant d'être retrouvé inanimé. Il a été héliporté dans un état grave après une probable tentative de suicide. 50 gendarmes, dont 3 négociateurs, ont été mobilisés sur les lieux. Le youtubeur Greg Guillotin, visé par une plainte pour violence conjugale. Son ex-compagne dénonce des coups, des insultes et du harcèlement répété entre 2019 et 2026 au moment de leur relation. Connu notamment pour ses caméras cachées, l'humoriste contacté par l'AFP n'a pas souhaité réagir pour le moment. 6 départements en vigilance orange canicule, l'Aude, les Pyrénées-Orientales, le Gard, l'Hérault, la Drôme et l'Ardèche depuis hier, suivi du Vaucluse qui s'ajoutera à la liste à partir de midi. Météo France a relevé ce matin des températures particulièrement élevées sur le Roussillon et l'Aude avec près de 30 degrés à Perpignan et 26 à Narbonne. À l'étranger, 2 morts et 59 blessés dans l'explosion d'une installation militaire en Bolivie. Elle s'est produite hier soir dans un secteur où était entreposé du matériel pyrotechnique. Parmi les blessés, une cinquantaine de civils. Des habitations ont notamment vu leurs vitres brisées et des débris ont été projetés par la déflagration. Et puis c'est l'heure de la rentrée pour les joueurs du top 14. Le championnat reprend ce soir, un multiplex à suivre dès 19h avec Bayonne-Toulon, Montpellier-Pau, Stade Français, Perpignan ou encore UBB Racing. Voilà pour l'essentiel. Excellente fin de matinée à tous. 9.

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0: 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À suivre à nouveau les directs depuis la foire des Minets de Châlons, évidemment. On a le bloc 9, Sébastien Tellier avec Juliette Armani à écouter dans quelques minutes. Et puis le grand souvenir plein de soleil. Les Animinils avec les Gibson Blovers à écouter sur 9. Et c'est dans 2 minutes.
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0: Sébastien Tellier avec Julietta Armani. Si on a vu une rentrée ne se fait pas sans la foire des minés. Ça se passe ce week-end, aujourd'hui, et puis demain, dimanche, lundi et mardi. Météo idéal, 28 degrés, c'est ce qu'on nous annonce cet après-midi. Nouveau direct dans quelques minutes avec Emmanuel. D'ici là, le Bloc Nov et juste après Neika sur Nov.
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2: Un vide-grenier malin est annoncé pour dimanche 13 septembre avec l'appel de l'école Notre-Dame de la Source à la Garnache. Ce sera dans la zone de loisirs de l'Équaisière. Réservation au 06 52 19 13 52 ou sur greniermalin.lg@gmail.com. Nouveau programme en vue d'ateliers numériques organisé par la Comcom Chalangois Communauté dès ce mois de septembre jusqu'au mois de décembre. Vous avez des ateliers collectifs numériques gratuits et le premier, ce sera mardi 8 septembre à Salertaine en mairie, 10h midi. Le thème, les réseaux sociaux. Apprenez à garder le contrôle, à protéger aussi vos données sur votre smartphone. C'est sur inscription auprès évidemment de la conseillère numérique. Vous avez des infos sur chalangois.fr, le mail conseillernumérique@chalangois.fr. Autre temps fort la semaine prochaine, atelier cybersécurité à la médiathèque d'Hydro à Chalon. Ce sera vendredi matin de 10h à midi avec Maxime, animateur de la médiathèque d'Hydro. C'est toujours dans le cadre de ces ateliers. On reste sur le territoire de Chalangois, mais on va aussi à Haussé-en-Maraine-Mont. Les deux Comcom proposent, dans le cadre de leur contrat local de santé, une grande enquête pour connaître vos besoins, vos avis dans ce domaine. Participez info sur leur site internet.
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0: Et c'était Neika pour la musique à l'instant sur Nova à 10h35. Merci d'être avec nous. Bonjour si vous nous rejoignez. Nous sommes en direct comme chaque rentrée de septembre dans le Nord-Ouest Vendée, évidemment, la foire des Mini 72e édition avec une nouvelle intervention. Et avec Emmanuel que nous retrouvons cette fois du côté bien du stand Vrigno-Frère. Bonjour Emma.
1: Bonjour Thierry. Si vous tournez vers la droite, je ne suis pas très très loin de vous. On est à l'entrée de l'allée qui va vers la prairie, face aussi au palais. C'est un site stratégique. Bonjour Willy Vrigno.
2: Bonjour Emmanuel.
1: Willy Vrigno de Vrigno Frères, vous êtes tombé dedans, vous, quand vous étiez petit, à la fois dans l'entreprise et puis dans la foire que vous connaissez depuis toujours.
2: Oui, c'est vrai que nos parents qui ont créé la société, mon père et mon oncle, ont fait la foire depuis de nombreuses années, parce que la société a 51 ans cette année. Donc voilà, quand on sortait de l'école, je me rappelle, on venait le soir sur le stand et voilà.
1: Et aujourd'hui, vous le tenez, ce stand, avec votre cousin Germain. Donc, les deux papas, eh bien, c'est les deux fils de chaque papa qui ont repris le flambeau. On est dans une gamme de plomberie chauffage, un pont plomberie chauffagiste, avec face à moi des pompes à chaleur. Il y a même une douche aussi, hein, il y a pas mal de propositions.
2: Oui, on fait du chauffage et de la plomberie, donc on fait tout ce qui est système de chauffage, bien sûr les pompes à chaleur RO et les pompes à chaleur RR, donc la climatisation réversible, et on fait aussi les salles de bain, tout ce qui est partie plomberie. On est toujours en association avec un carreleur.
1: La foire, c'est un temps important dans la signature de contrat pour vous, par rapport à l'année qui va arriver?
2: Alors c'est vrai qu'on n'a pas forcément toujours les retours de la foire, mais c'est important d'y être pour dire qu'on est toujours là, voilà.
1: Donc pas mal de propositions. Alors une qui a explosé cette année, et cet été, c'est la proposition et la demande de clim.
2: Ah oui, c'est vrai qu'on a eu beaucoup de demandes de clim. On a déjà eu un été l'année dernière qui était assez chaud et de nouveau encore cette année, même beaucoup plus chaud. Donc on a eu beaucoup de demandes.
1: Il est possible que pendant la foire, on vous en demande encore?
2: Cette année, oui, c'est allé 90% des demandes, c'est pour ça en fait.
1: C'était pas le cas avant, ça, 90% de demandes?
2: Non, ça a vraiment explosé là depuis, on va dire, depuis la mi-juillet.
1: Et vous avez plusieurs propositions donc pour des clims, pour des habitations, pour des logements, pour des entreprises?
2: Oui, on fait essentiellement pour le particulier.
1: Et il reste du stock, hein, je vous ai posé la question quand même, parce qu'après l'été qu'on vient de vivre...
2: Alors, c'est vrai que ça a été un peu compliqué, parce que les fabricants sont vite tombés en rupture de stock sur certaines puissances. Donc voilà, mais là ça va aller mieux et on va pouvoir en faire tout l'hiver.
1: Bon, on vous le souhaite en tout cas. Clim ou pompe à chaleur par exemple, RR, c'est sur le stand Vrigno Frères. C'est vraiment en face de vous, hein. Je vous vois Thierry David de loin, je pense que vous ne me voyez pas, coucou.
0: Oui, on se voit aussi, mais on fait de la radio, hein, voilà. Pour les auditeurs, pour nous voir, ben, vous venez nous retrouver à la Foire des Mini, évidemment, tout au long de ce week-end, lundi et mardi prochain. Merci Emma, à tout à l'heure.
1: À tout à l'heure.
0: D'autres directs et évidemment musique avec un retour que vous allez forcément apprécier, les années 80. Jermaine Jackson, Piazza Dora.

0: c'était Alex Warren sur Neuve. Vous voulez mieux connaître l'Alsace? Eh bien, c'est possible. Et oui, c'est le thème choisi cette année pour la Foire des Minets. Le mieux, c'est carrément de venir, évidemment, au cœur même de la Foire des Minets. Puis l'occasion, bien sûr, de venir nous faire un petit coucou. Nous sommes installés à notre stand tout près du secrétariat de l'accueil. Nouveau direct avec Arnaud, que nous retrouvons donc avec cette fois le stand du côté du stand de Nesten. Arnaud.
1: Oui Thierry, tout à fait, nous sommes dans cette grande allée également, au soleil d'ailleurs, on est bien au soleil en ce samedi matin. Je suis avec Jérôme de Nesten, évidemment les agences immobilières qu'on connaît bien sur Neuve Radio. Bonjour Jérôme.
2: Bonjour à tous.
1: Voilà, alors comme d'habitude au même endroit, on vous retrouve ici bien implanté sur cette foire des Minets, Jérôme.
2: Oui, toujours au même endroit depuis plus de 20 ans maintenant.
1: Voilà, 20 ans en effet au service, évidemment du particulier comme du professionnel. Comment se porte l'immobilier là, d'une façon rapide là en cette rentrée hein?
2: Bah, l'immobilier bouge toujours dans notre secteur, toujours des achats, des ventes, et puis on est toujours aussi en recherche de location.
1: Voilà, et puis de jolis partenariats, parce que si on vient vous voir aujourd'hui, Jérôme, avec toute votre équipe, vous êtes, j'ai l'impression, très partenaire hein, d'un événement qui arrive le week-end prochain.
2: Oui, tout à fait, un bel événement le week-end prochain sur ce lieu de la Foire des Minets, où on aura des expositions de voitures et puis des concerts également.
1: Alors c'est le Lions Club hein, qui organise évidemment ce joli week-end. On ira aller voir un moment ou un autre dans ce week-end justement pour parler de ces deux journées exceptionnelles. Alors vous avez imaginé un jeu avec plein de cadeaux, un jeu original.
2: Oui, effectivement, vous avez à découvrir une Fiat 500, donc les anciennes Fiat 500 puisqu'elle date de 1954. Donc elle est sur le site de la foire et donc il faut la découvrir et puis vous avez un QR code à scanner et une publication à faire en commentaire sur Facebook.
1: Très bien, on y va avec son téléphone, son smartphone, on a le QR code, hop, et puis du coup on est dirigé vers une page et c'est facile après pour jouer.
2: Oui, tout à fait, c'est très facile. Et donc, vous avez justement un tour en voiture de collection à gagner pour la semaine prochaine. Et puis également un caddie logo Nesten.
1: Voilà, on rappelle que cette voiture, elle est située côté prairie. Elle est sur le stand directement de Lions Club.
2: Oui, tout à fait. Vous la trouverez assez facilement, logiquement, vu les couleurs.
1: Voilà, nous deux, on va y arriver, hein, Jérôme. On va y arriver. C'est samedi matin, on s'installe aussi. C'est un petit peu ça, le direct et la foire d'Aminé. Donc, il y a ce beau cadeau, mais d'autres cadeaux avec des caddies aussi. Un caddie à gagner?
2: Également, oui, tout à fait. On a fait des caddies cette année au logoté au niveau de Nesten. Et donc, ça vous permettra de pouvoir faire vos courses sur le marché.
1: Bien voilà, donc Jérôme et toute son équipe, parce que c'est toute une équipe Nesten ici à Chaland et à Beauvoir-sur-Mer, il est bon de le rappeler, à votre disposition, à votre écoute. Et puis surtout, eh bien, vous jouez évidemment côté prairie. On ne peut pas la louper cette Fiat 500. Hein.
2: Logiquement, non, vous allez la trouver assez facilement.
1: Merci Jérôme et merci Nesten, merci à toute l'équipe, super sympa. Voilà Thierry, à tout à l'heure pour un prochain direct.
0: Bah évidemment, on compte sur vous pour d'autres rendez-vous, d'autres découvertes avec les exposants très nombreux, 420 exposants donc, tout au long du week-end lundi, mardi prochain, installés avec le soleil, et c'est recommandé de venir nous voir. La Foire des Minets à Chaland avec Neuve, avant 11h, avant les infos, Zawi, Stéphane et Julien Doré.
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9: 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Bon, maintenant, je vous ai tout dit, il ne me reste plus qu'à replonger.

0: Bon week-end avec nous, Cinov. Il est 11h. À 11h, le point sur l'info. Dans 2 minutes, Mika. Et vous allez écouter également tout à l'heure le tout dernier Bruno Mars sur Nov.
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2: Bonjour, bonjour à tous. Un rendez-vous populaire qui prend cette année un accent très politique. À quelques mois de la présidentielle, de nombreux candidats sont attendus ce samedi à la braderie de Lille. Jean-Luc Mélenchon doit notamment prononcer un discours vers 16h. Gabriel Attal et Marine Tondelier ont prévu de déambuler dans les allées. De son côté, Raphaël Glucksmann effectue un déplacement à la foire agricole de Chalon, tandis que Jordan Bardella, lui, est en Italie où il participe à un forum économique sur les berges du lac de Côme. La piste d'un différent de voisinage exploré après ce drame hier dans le Finistère. Une femme a été retrouvée morte dans la rue à Plourin-les-Morlaix. Son compagnon a été blessé. Le suspect armé s'est retranché chez lui avant d'être retrouvé inanimé. Il a été héliporté dans un état grave après une probable tentative de suicide. 50 gendarmes, dont 3 négociateurs, ont été mobilisés sur les lieux. Le youtubeur Greg Guillotin, visé par une plainte pour violence conjugale. Son ex-compagne dénonce des coups, des insultes et du harcèlement répété entre 2019 et 2026 au moment de leur relation. Connu notamment pour ses caméras cachées, l'humoriste contacté par l'AFP n'a pas souhaité réagir pour le moment. 6 départements en vigilance orange canicule, l'Aude, les Pyrénées-Orientales, le Gard, l'Hérault, la Drôme et l'Ardèche depuis hier, suivi du Vaucluse qui s'ajoutera à la liste à partir de midi. Météo France a relevé ce matin des températures particulièrement élevées sur le Roussillon et l'Aude, avec près de 30 degrés à Perpignan et 26 à Narbonne. À l'étranger, 2 morts et 59 blessés dans l'explosion d'une installation militaire en Bolivie. Elle s'est produite hier soir dans un secteur où était entreposé du matériel pyrotechnique. Parmi les blessés, une cinquantaine de civils. Des habitations ont notamment vu leurs vitres brisées et des débris ont été projetés par la déflagration. Et puis c'est l'heure de la rentrée pour les joueurs du top 14. Le championnat reprend ce soir, un multiplex à suivre dès 19h avec Bayonne-Toulon, Montpellier-Pau, Stade Français, Perpignan ou encore UBB Racing. Voilà pour l'essentiel. Excellente fin de matinée à tous. 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

0: que c'est bon. C'était Bruno Mars à l'instant sur Neuve. Bonne journée, votre week-end avec nous, avec Neuve. Un week-end riche avec la 72e édition de la Foire des Minets. Hier vendredi, fin d'après-midi, c'était l'inauguration avec beaucoup, beaucoup de monde. Et du monde, il va y en avoir. De nombreux visiteurs attendus, évidemment. Ce week-end, lundi et mardi prochain, nouveau direct sans plus attendre. On rejoint Emmanuel qui est sur le stand MFR. Emmanuel.
1: Oui, de la MFR. Alors tout à l'heure, j'étais à l'entrée de l'allée qui va vers la prairie. Ben là, je suis à la sortie de cette allée, juste en face du stand qu'on adore, hein, du comité de jumelage de Chalon-Saint-Renaud, et donc le grand stand de la MFR qui est installé juste à côté du pôle des saveurs. Et on vient ici déguster des bonnes huîtres, et pour cause. Bonjour Mélina Février.
2: Bonjour.
1: Vous êtes la directrice de la MFR de Chalon. On rappelle la spécificité, hein, de chaque MFR et de la vôtre en tout cas.
2: La MFR, c'est déjà tout d'abord une des formations par alternance pour les jeunes. Donc nous, on accueille de la 4e, 3e et 2e, 1ère terminale sur les métiers de la mer, l'aquaculture, culture marine et nos CAP poissonniers et caillers.
1: Donc depuis ce matin, on a quand même pas mal de jeunes qui ouvrent des huîtres.
2: C'est ça, des jeunes, des moniteurs, des formateurs qui sont là pour ouvrir des huîtres, pour promouvoir les dégustations d'huîtres, mais qui permettra en fait aux jeunes après de pouvoir partir en voyage scolaire, sur les mobilités également européennes. Voilà, c'est un financement qui leur permet quand même de faire plein de choses après tout au long de l'année. Donc cette foire est importante aussi pour eux.
1: Voilà, on peut venir, il y a des formules 6, 8, 12 huîtres, et on l'a entendu, c'est pour une bonne cause, c'est pour vos élèves. On a aussi des masterclass tout au long de la journée.
2: C'est ça, alors toute l'après-midi, les deux après-midi, samedi après-midi et dimanche après-midi, chaque heure, en fait, il y a des masterclass pour apprendre à ouvrir les huîtres et à déguster ses propres huîtres.
1: Elles viennent d'où d'ailleurs les huîtres que vous proposez là sur le stand?
2: Alors principalement Beauvoir, Boin, on a plusieurs partenaires, d'ailleurs on a des affiches où on remercie tous nos partenaires justement qui nous ont bien aidés. Donc, justement pour pouvoir avoir ces huîtres et en avoir suffisamment pour ces 5 jours.
1: Et un grand temps fort, comme chaque année, c'est un championnat, c'est lundi.
2: C'est ça, lundi toute la journée. Donc lundi matin, on a le championnat de France des écaillés pour toute la partie adulte, donc sur notre stand, géré également par France Écaille. Et lundi après-midi, on va avoir le concours des CAP poissonniers qui sont en CAP à la MFR de Chalon et qui vont faire leur concours le lundi après-midi sur le stand également.
1: Donc ça, le grand public peut venir regarder ?
2: Complètement, c'est accessible à tout le monde, n'hésitez pas à venir voir et à pouvoir en déguster quelques huîtres en même temps. Hein.
1: Il est très bien placé, hein, à l'entrée de la prairie, juste à la fin effectivement de l'allée qui nous vient du Grand Palais, un grand grand stand, on peut venir s'installer. Bah, je vois des gens qui mangent, hein, ça y est, des huîtres, c'est parti. Hein.
2: Ah bah, les huîtres, c'est dès 8h le matin en fait, hein. Et on a aussi des réservations d'huîtres pour les stands, pour ceux qui le souhaitent au niveau des exposants. On fait également des réservations de plateaux d'huîtres, donc ne pas hésiter à venir commander.
1: Et pour terminer, vous m'avez parlé d'une petite sauce alsacienne.
2: Alors c'est ça, elles sont aromatisées soit aux fruits, soit une sauce à l'échalote au vin d'Alsace, parce que c'est le thème cette année quand même, ou au ceviche.
1: On va goûter ça. Thierry David, je vous apporte une petite huître au ceviche, au vin d'Alsace.
0: Écoutez, les deux, tant qu'à faire.
1: Ah bah les deux.
0: Bonne dégustation, suite. Merci Emma. Tout à l'heure, on visite évidemment donc ensemble et en direct sur Neuve, hein, jusqu'à mardi, la foire des Minets de Chalon, nouvel exposant. Tout à l'heure, toujours donc avec nous, toujours en direct. Côté musique, on a Shakira, on a Zee Avenor et voici Marguerite sur Neuve.

0: Shakira sur Nova Radio, c'était à l'instant.
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0: Dai Dai. Oui, bonnes vacances si vous y êtes encore. Voilà. Petit jingle qui arrive comme ça, mais en même temps, avec le soleil, tout va bien. C'est carrément les vacances. En tout cas, c'est le week-end. Et ça, sur ce week-end, lundi, mardi prochain, à 9 en direct de la foire d'Imilé de Chalon. Donc, le thème, l'Alsace, avec un village artisanal et culinaire que nous vous recommandons. Aux couleurs de l'Alsace, donc, hein, ses traditions à découvrir, sa gastronomie, ses vins, etc., etc. Il y a un grand marché installé ici sous un chapiteau de 300 mètres carrés dans la prairie. On aura l'occasion de suivre tout ça, évidemment, tout au long de ces quatre belles journées. Nouveau direct annoncé tout à l'heure. D'ici là, on a les infos pour vos sorties ce week-end avec le bloc 9, Boulevard des Airs à écouter. Et juste après la pause, les années vinyles. Le souvenir des Bee Gees sur 9.
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0: Boulevard des Airs sur Neuve. 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À nouveau dans quelques minutes, un direct, puisque nous sommes justement en direct, hein, comme chaque année, la foire des minés de Chaland. Tout ça, c'est juste après Zazie, peu importe, et les infos pour votre week-end. C'est l'heure du Bloc Neuve.
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2: Demain, Barbâtre organise sa première journée des découvertes associatives. Venez de 10h à midi, de 14h à 17h. Place des Arts et Salle des Cyprès, vous aurez 15 associations. Au rendez-vous, par exemple, les cerfs-volants qui proposent des activités de gym, de marche nordique, de danse en ligne, sport et plaisir pour découvrir Zumba et gymnastique rythmique, les archers de Barbâtre, club de tir à l'arc, Barbâtre moto, Barbâtre cool country, autour évidemment de la danse country ou encore l'outil en main, les 4A à l'Est de New York pour du ciné toute l'année. Des stands seront montés, des démonstrations et initiations sont proposées dès 10h le matin, dont des lectures à voix haute avec équipage et compagnie. Nouvelle chorale annoncée à Saint-Christophe-du-Luneron, chorale gospel exclusivement. Elle démarrera ce mardi par une audition à 19h30, salle polyvalente, et ce sera ensuite tous les mardis soirs, donc dans cette salle Jacqueline Auriol, que vous pourrez chanter ensemble. La chorale s'appelle Happy Days. Vous avez aujourd'hui de nombreux forums associatifs, dont celui de Noirmoutier toute la journée à l'espace Hubert Poignant. 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

0: De retour, nouvel album attendu début octobre, c'était Peu Importe, 9 en direct de la foire des Minets de Châlons jusqu'à 13h ce samedi matin. Tout à l'heure, d'ici quelques minutes, hein, on prendra la direction avec Emmanuel du stand du village alsacien et un nouvel exposant que nous allons maintenant découvrir avec Arnaud. Il s'agit de la voilerie Simona, en direct donc avec Arnaud.
1: Oui, tout à fait Thierry, nous sommes en effet devant la voilerie Simona qui nous vient de Noirmoutier-en-Luz. C'est le stand 93 ici sur la foire des Minets. En face de moi justement, David du même nom, Simona. Bonjour David.
2: Bonjour.
1: Ravi de vous retrouver sur la foire des Minets, c'est une première pour vous. Alors d'abord, comment vivez-vous évidemment cette arrivée ici sur Châlons?
2: Ça s'est très bien passé. On a un très beau stand et on est très content d'être sur la foire des Minets. Ça fait 40 ans qu'on est sur Noirmoutier avec une activité basée sur la voile de bateau au départ. Et comment on a essayé de mettre en place en fait des voiles d'ombrage sur l'expertise qu'on a dans le nautisme. Et on a eu une grosse communication 2019. On est passé à la Maison France 5. Qui nous a fait prendre un élan important dans l'activité de voile d'ombrage. Et jusqu'à présent, on n'avait pas fait de foire ni de salon. Et on a profité de la foire des Minets pour pouvoir exposer nos belles voiles d'ombrage.
1: En effet, elles sont belles, j'ai une démonstration à l'instant et puis surtout la facilité pour l'utilisation.
2: Exactement. En fait, ce qui se passe, c'est que on veut dépasser l'aspect purement esthétique de la voile d'ombrage et en faire un petit store pour la maison. Et pour ça, on a déposé un brevet sur un système de tension des voiles qu'on a appelé le taquet winch. Ce petit taquet est maintenant fabriqué par un industriel du côté de Cherbourg qui s'appelle Wishard, qui est bien connu dans le milieu de la voile et qui nous permet en fait de tendre la voile et que n'importe qui à la maison va utiliser la voile d'ombrage donc Simona avec un système d'enroulement et qui permet de dérouler et d'enrouler plusieurs fois par jour. Parce que à Châlons, comme sur la côte, il fait beau plusieurs fois par jour, donc c'est agréable de pouvoir l'enrouler, la dérouler.
1: On preuve hein, sur la foire des Minets, hein, on le voit bien, on a un super soleil. Alors, du nautisme, on passe évidemment à la voilerie, hein, l'utilisation pour le grand particulier, c'est un véritable savoir-faire et les produits qui vont avec aussi, évidemment, les matériaux.
2: Au niveau des matériaux, on fabrique des voiles d'ombrage avec des matériaux qu'on connaît. Nous déjà dans le milieu du nautisme, parce qu'en fait une voile d'ombrage ça se fabrique avec des tissus de taux, des acryliques, hein, qui sont des tissus qui tiennent très longtemps. Les premières voiles d'ombrage qu'on a fait, elles ont plus maintenant de 25 ans et on refait juste à la peau de la voile, tout le système reste en place qui est autour. Et c'est toujours alors ce matériau là sont à fabriquer dans le même esprit que les vieilles voiles coton du début du siècle. Donc en fait on vend un peu les régates du bois de la chaise sur ces voiles là et on fabrique des voiles avec des petites lèzes. Et ce qui différencie vraiment avec la voile de bateau, hormis la fabrication qui est un petit peu différente, mais surtout on a plein de couleurs et ça nous permet de vraiment faire un objet déco d'une voile d'ombrage, de sortir des 2-3 couleurs qu'on a dans les voiles purement de bateau. Là on a 70 couleurs du nid, donc on peut vraiment se faire plaisir à adapter la voile à l'esthétique de sa terrasse.
1: Je vois qu'on pourrait discuter pendant des heures avec vous. Il faudra revenir à la radio nous voir, hein. D'accord David Simona. Écoutez, merci à vous. Et puis c'est donc la voilerie Simona, donc c'est le stand 93. Voilà, une équipe super sympa également pour vous accueillir, hein.
2: Merci, oui, on est tous les trois. On vous attend pendant toute la foire des Minets.
1: Merci à vous David. Voilà Thierry, je vous rends l'antenne et à tout à l'heure pour un dernier direct.
0: Très bien, je la reprends, l'antenne avec plaisir. Elton John pour la musique, dans quelques minutes également, une très belle version d'évidemment succès de France Gall, la nouvelle version avec un joli duo Vincent Delerme et Voyou, en direct de la foire des Minets, avec le soleil, c'est jusqu'à mardi, et vous écoutez 9 Ma Radio. Bon week-end.

0: Pony Pony Run Run à l'instant sur 9 en direct de la Foire des Milliers de Châlons. Le thème cette année, comme chaque année, il y a un thème différent, à savoir l'Alsace à l'honneur. Jusqu'à mardi, ça tombe bien tout de suite. Nouvelle intervention avec Emmanuel que nous retrouvons sur le stand du village alsacien. Emmanuel.
1: Je suis à l'entrée de la Prairie encore une fois. On est juste à côté du Salon des Saveurs. Vous avez le grand marché alsacien, le village alsacien avec des producteurs. Et je suis avec justement Evelyne Weber qui est la présidente de l'asso des producteurs d'Alsace. Vous êtes venus, alors pas forcément en force parce qu'il y en a quand même pas mal qui sont restés, mais quand même si, il y a des stands merveilleux là.
2: Voilà, oui, on est normalement une association, une fédération, où on a une trentaine de producteurs, mais surtout près de Strasbourg, surtout de la région d'Auvergne et alentour. Donc on représente l'Alsace et aujourd'hui, eh bien, on a essayé d'apporter les produits, le vin, les alcools, les kouglof cuits sur place, les bretzels, le foie gras, les saucisses, la bière bien sûr. La biscuiterie, donc il faut savoir qu'on est des producteurs, on n'est pas des revendeurs, chacun a son entreprise et donc c'est des vrais produits alsaciens parce que souvent on nous demande est-ce que vous venez d'Alsace. Je peux vous promettre qu'on a fait plus de 900 km pour venir dans votre très très belle région.
1: Et vous avez des très très beaux produits, vous l'avez dit, un bretzel sucré salé, on commence à faire la queue, il y a des tables qui sont installées devant le village et à l'intérieur, vous pouvez venir déjeuner évidemment de la choucroute, mais pas que.
2: Non, on peut déguster. Ils font des plats de petites charcuteries, de foie gras. Vous avez des pâtés lorrains, c'est-à-dire, quand je dis lorrain, ça fait partie de l'Alsace, c'est des pâtés de viande, bien sûr. Donc, vous pouvez vous asseoir à l'intérieur ou à l'extérieur. Vous venez vous servir dans les stands et vous pouvez boire, bien sûr, le vin, la bière, tout ce qui vous fera plaisir.
1: Alors là, avec ça, vous.
2: Toute la journée.
1: Toute la journée et on peut déguster du vin à votre stand.
2: Voilà. Exactement. Alors moi, je représente bien sûr Robert Blanc d'Auvergne. C'est le président d'ailleurs des vignerons. 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Voilà. Attendez. Et aussi, je fais de très bons cocktails.
1: Donc on vous demande les cocktails aussi. Hein.
2: Voilà, des cocktails soit sans alcool ou avec alcool. Donc venez déguster chez nous.
1: Et ils sont super chaleureux, nos amis alsaciens. Moi, je vous conseille aussi la biscuiterie, hein, monsieur, extraordinaire.
2: Oui, vous pouvez goûter tous ces petits biscuits. Quand on rentre, on sent la coco, on sent la biscuiterie, quoi. Voilà.
1: Et en ce moment, vous avez sur la scène, évidemment, de la Prairie, des musiciens qu'on aura tout à l'heure à midi et demi à l'antenne, hein, mais ça danse, ça chante, voilà, et c'est très, très convivial, Thierry David Darme.
0: Ah bah oui, j'imagine. Merci à tout à l'heure pour écouter un petit peu de musique avec ces artistes présents, donc, autour de la Foire des Minets, autour de ce thème, l'Alsace. Dans quelques minutes, les infos. Et puis d'ici là, après la pause, Texas et le tout dernier Céline Dion côté musique sur 9.
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0: tout le monde a reconnu, bien sûr. C'était Céline Dion sur Love. Bientôt, DJ Goja avec Jason Derulo et Calogero. C'est ce qu'on écoute juste après les infos sur Love. Il est midi.
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2: Bonjour à tous, c'est déjà 26 degrés relevés ce matin à Narbonne, 30 à Perpignan, le sud de la France, en particulier la Méditerranée, face à un nouvel épisode de forte chaleur ce week-end. 7 départements sont en vigilance orange canicule, des Pyrénées orientales aux Vaucluses, des conditions météo qui renforcent le risque incendie. Un feu a parcouru 225 hectares depuis hier dans la haute vallée de l'Aude et continue de se propager. 300 pompiers sont mobilisés dans le secteur de Puy-Laurent. Le relief de la zone particulièrement escarpée rend les opérations très difficiles selon les pompiers qui jugent la situation défavorable pour la journée. Un jeune hacker de 18 ans mis en examen et écroué. Il est soupçonné d'avoir participé aux cyberattaques contre le fisc cet été. Un deuxième suspect âgé de moins de 16 ans a également été placé en garde à vue avant d'être relâché. À quelques jours de son procès pour corruption dans l'affaire Renault-Nissan, Rachida Dati sur le point de redevenir magistrate. L'ancienne garde des Sceaux va être nommée premier substitut à l'administration centrale de la justice à Paris. Il faut toutefois encore le feu vert du Conseil supérieur de la magistrature. À l'étranger, des explosions entendues dans le Golfe à proximité de l'île de Karg ce matin. C'est ce que rapportent plusieurs médias iraniens sur fond de reprise des hostilités avec les États-Unis. La guerre en Iran n'est qu'une broutille, déclare pendant ce temps Donald Trump. Une façon pour le président américain de minimiser l'impact du conflit à l'approche des élections de mi-mandat. À la page des sports du tennis, c'est fini pour Arthur Rinderknecht à l'US Open. Le français éliminé au troisième tour par le russe Daniil Medvedev. Il reste encore deux tricolores en lice. Arthur Géa qui fera face ce soir à l'américain Michael Zhang et Benjamin Bonzi opposé au russe Karen Khachanov. Et puis toujours pas de victoire pour le PSG en Ligue 1. Les Parisiens surpris par Monaco 2-1 hier soir au Parc des Princes. Un peu plus tôt, Lyon s'est imposé 3-1 face à Auxerre. À suivre ce samedi, Lens-Lorient, Le Havre-Brest et Nice-Le Mans. Très bonne journée à tous. 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

0: Mondial avec le soleil en musique, vos hits, c'était DJ Goja sur Neuve. La foire des minés, bah, son plein, c'est jusqu'à mardi. Si vous faites quoi ce week-end, vous venez nous retrouver, nous rendre visite, ça vous avez bien raison, hein. Avec beaucoup, beaucoup d'animations, beaucoup d'exposants, le thème l'Alsace et justement un nouveau direct. Sur place, on va retrouver, eh bien, Arnaud du côté, je crois, du stand de Serlam, hein. C'est ça, Arnaud?
1: Oui, tout à fait. Bon. Je suis du côté de Serlam. Alors, Serlam, c'est une nouvelle entreprise qui vient de s'installer sur la foire des minés. C'est une première pour Philippe Refauvelet et son équipe. Une entreprise qui existe depuis 1993, qui est située à la Châtaigneraie. Alors, comme quoi on vient de loin ici à la foire exposition de Chaland. Mais en même temps, quand on va comprendre l'histoire de cette belle entreprise, bien, vous allez voir que l'exportation va sur toute la France et plus encore. Philippe Refauvelet, bonjour.
2: Bonjour.
1: Alors, quelques mots quand même sur l'histoire de l'entreprise.
2: Alors, l'histoire de l'entreprise, elle a débuté en 1993, donc à la Châtaigneraie, avec une petite équipe, et s'est développée depuis un peu plus de 30 ans, avec 35 personnes et notre fabrication de serres et jardins d'hiver.
1: Alors, beaucoup de participation sur des foires, sur des événements.
2: Oui, tout à fait. Nous réalisons pas mal de foires et de salons, entre autres, pour exemple, la foire de Toulouse, de Rennes, de Tours, des salons comme Équipe Hôtel, Maison Objet, et des salons aussi sur les États-Unis, car nous avons un expatrié qui a un showroom sur la côte ouest à Atlanta.
1: Et ça part quasiment de la Vendée, hein, sur Leclerc.
2: Oui, tout à fait. Ça part de notre usine de production de la Châtaigneraie.
1: Et puis aussi de belles références également à votre actif, hein, quand même, faut le dire haut et fort.
2: Oui, bien évidemment, oui, on a fait quelques projets. Donc, bon, en 2023, il y a le Made in France à l'Elysée, où on a été sélectionné pour la Vendée. On a mis une belle serre là-bas. Et suite à ça, ça a plu à l'épouse de notre chef de l'État. Et on en a mis une à la Lanterne à Versailles. Voilà, ou après un peu de people, Pascal Obispo, Marie-Sophie Lacaro, présentatrice de TF1 et d'autres.
1: C'est agréable, c'est une fierté quand même pour une entreprise vendéenne.
2: Oui, effectivement, ça fait une belle vitrine, oui. En termes de communication, on n'est pas trop mal.
1: Vous êtes même très très bon, je trouve. Alors parlons justement de ces serres et jardins d'hiver que nous avons ici. On en a 3 en exposition.
2: Oui, voilà. Donc alors on en a pour tous les goûts. Donc on a 3 gammes, hein, une serre entrée de gamme, une gamme de serres entrée de gamme pour de la culture. Une autre gamme de serres un peu plus cossue sur le thème contemporain. Et notre modèle plus haut de gamme sur du modèle serre à l'ancienne avec toiture droite cintrée et qui peut être adossée. Donc ces serres peuvent servir pour de la culture, pour hiverner des plantes, pour un jardin d'hiver ou pour éventuellement mettre un point d'eau comme un spa ou un bain nordique.
1: Ah, c'est ça un peu votre force, hein, l'adaptabilité en fait, hein, du produit.
2: Oui, c'est tout à fait ça. Oui, effectivement, l'adaptabilité du produit fait que on peut avoir un usage multiple pour nos structures.
1: Voilà, et dans différents coloris. Donc venez découvrir Serre Lame avec ses serres et jardins d'hiver. J'en suis sûr que vous allez succomber, vous allez craquer parce qu'on a toujours un coin de jardin où on pourrait installer ce type de produit, hein, c'est vrai. En Vendée, on a la chance d'avoir quand même des jolis terrains.
2: Oui, effectivement, oui, on a des jolis terrains, on a de la place et en général, on aime la nature en Vendée, donc venez me voir.
1: Merci à vous, hein, Philippe Refauvelet, donc pour Serlam. On rappelle, alors c'est situé ici dans la foire des minés à l'entrée côté manège, hein, côté évidemment salle Louis Clodroux. Voilà pour ce dernier direct. En attendant Emmanuel à 12h30 tout à l'heure.
0: Exactement, Serlam donc à découvrir. Côté exposant, il y en a beaucoup, hein, 420 au total donc lors de cette foire des minés de Chaland. Nouveau direct avec la partie magazine et des invités avec des artistes alsaciens. C'est tout à l'heure à 12h30 sur Neuve. D'ici là, Tove Lo, Stromae, suivi de Old City sur Neuve.

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0: C'est nouveau, c'est sur Nova Radio à l'instant avec le tout dernier Somber, un titre qui va nous accompagner évidemment pour cet automne. Nous sommes en direct, vous le savez, jusqu'à mardi, hein, comme chaque rentrée dans le Nord-Ouest Vendée, l'incontournable foire des Minets à Chaland, un événement qui propose et qui vous propose une offre riche et variée pour répondre à vos envies. Maison, jardin, construction, rénovation, mobilier, décoration, gastronomie, bien-être, automobile, il y a absolument tout. Venez nous retrouver avec le soleil tout au long de ce week-end, on va tous en profiter. Nouveau rendez-vous avec Emma et ses invités, avec des artistes alsaciens, c'est le thème hein, choisi cette année, l'Alsace donc au cœur de la foire des Minets de Chaland. Tout ça c'est dans le prochain quart d'heure d'ici là, côté musique, Likili, c'est ce qui arrive, été avec toi, Adèle Castillon et le souvenir de Blondie sur Nova, tout de suite.
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0: Adèle Castillon sur Neuve, cet été avec toi en direct de la Foire des Milliers, la partie magazine maintenant avec des invités, des artistes qui nous viennent tout droit d'Alsace, Emmanuel, puisque c'est le thème choisi
1: cette
0: année.
1: C'est le thème et on est en super ambiance alsacienne depuis ce matin. C'est la première journée pour nous de cette 72e Foire des Milliers à Chalon. On va se retrouver jusqu'à mardi. On est sur le stand, toujours face au bureau de la Foire. Vous pouvez nous retrouver. Foire alsacienne, donc je vous conseille d'aller au village, au marché alsacien qui est juste en face de la prairie. Vous avez des producteurs qui viennent de toute la région de Strasbourg et face au village, la prairie, la Seine. Ils se sont produits ce matin déjà, musique, danse et Ola Trio, hop ça ça. Ils sont avec nous, en tout cas une partie du groupe, puisque dans quelques minutes on va retrouver évidemment aussi l'autre groupe qui déambule en ce moment dans les allées, c'est Schwalm. Et encore je pense que je dis n'importe quoi parce qu'avec l'accent alsacien c'est différent. Bonjour Geoffrey, bonjour Isabelle.
2: Bonjour.
1: Est-ce que je dis bien Ola Trio, hop ça ça?
2: Ola Trio, hop ça ça, c'est tout bon.
1: C'est tout bon. On va vous présenter, Geoffrey, vous êtes animateur. Isabelle, vous faites partie du groupe de danse, donc danseuse.
3: C'est ça.
1: Vous m'avez dit, j'ai le plus d'accent alsacien du groupe.
2: C'est ce qu'elle a dit.
1: Fallait pas que je le dise. Moi j'adore les accents. C'est parti pour vous, en tout cas, première journée aussi sur Chalon. Première impression.
2: Ben, on est bien, on a déjà eu un bon retour avec le public. Une bonne ambiance sur notre première prestation de ce matin.
1: Vous avez eu le soleil aussi?
2: Le soleil,
1: merveilleux.
2: Ça chauffe bien.
1: Demain, il fera très chaud. Hein.
2: Ah oui.
1: Et vous, Isabelle, votre première impression?
3: Très sympathique, une bonne ambiance, très chaleureux.
1: Et donc, on vous retrouve à vous apporter aussi, puisque Geoffrey, vous êtes l'animateur du groupe. Sur scène, bah, c'est vous qu'on entend, à appeler les gens, à applaudir, à réagir. C'est important, l'animateur?
2: Moi, je pense que c'est très important, parce que pour qu'il y ait une bonne osmose avec les danses, l'animation, on fait bouger les gens, on les fait danser, on les fait chanter. Donc oui, je pense que c'est important.
1: Alors racontez-nous l'histoire du groupe Ola Trio, il existe depuis combien d'années maintenant?
2: Alors le groupe existe depuis 1991, donc c'est mon beau-père qui a créé la société. Et moi je suis arrivé il y a une vingtaine d'années dans le groupe, il m'a appris l'animation et la batterie.
1: Et la batterie, donc là, alors là vous êtes en bande son ici, mais la formule elle peut être avec des musiciens?
2: Oui tout à fait, avec un accordéoniste et une batterie.
1: Vous êtes combien en tout?
2: Alors dans le groupe on est environ une dizaine de couples et une dizaine de musiciens.
1: Et là vous êtes venus quand même, vous êtes quand même pas mal aussi hein, des couples, donc hommes en rouge et noir et les femmes avec des coiffes un peu similaires et puis des robes un peu différentes. Mais vous êtes combien ici à Chalon?
2: Là on est trois couples, un technicien et puis moi en animation.
1: Et donc Isabelle, voilà, on vous reconnaît tout de suite, hein, nos amies alsaciennes avec une coiffe particulière. On va voir avec l'autre partie de l'émission que les coiffes peuvent changer. Là vous êtes trois avec la même coiffe, les robes sont différentes mais elles ont toute une histoire.
3: C'est ça. Alors là, le costume de l'alsacienne est inspiré par le dessinateur Hansi et donc c'est le costume traditionnel de dimanche.
1: C'est le dimanche qu'on s'habille, voilà. Qu'on s'habille comme ça et que c'est vous ça. Vous habillez pour le spectacle. Oui. Là, il fait un petit peu chaud, ça va, c'est pas trop chaud?
3: Non, on a l'habitude.
1: Vous avez l'habitude. Ola Trio, donc c'est de la musique, de la danse. De quelle région d'Alsace? Est-ce qu'il y a des différentes formules selon les régions?
2: Ah, il y a différents costumes selon les régions. Et nous, on est situé tout près de Colmar.
1: Tout près de Colmar. La musique, elle a été transmise de génération en génération?
2: C'est ça. Les musiques, oui, ont été transmises de génération en génération, oui, tout à fait.
1: Est-ce qu'on peut expliquer le folklore, en quoi il se distingue vous, en quoi vous vous distinguez d'un autre groupe alsacien?
2: Mais nous, on essaie justement d'avoir plus d'animation, plus d'interaction avec le public.
1: C'est ça, c'est ce qui vous distingue?
2: Oui.
1: Mais après, le choix des musiques, on retrouve des musiques qui sont très connues en Alsace?
2: Très connues et assez, assez toniques, je dirais.
1: D'accord. Ça, c'est pour les danseurs, alors?
2: Voilà, c'est ça.
1: C'est tonique, votre danse?
3: Tout à fait, oui.
1: C'est en couple, forcément. Est-ce que quand vous voyez des danses traditionnelles d'autres régions, vous vous retrouvez ou c'est vraiment très différent pour vous?
3: Non, c'est quand même différent.
1: Et là, depuis ce matin, la réaction du public?
2: Ben, on trouve que vous avez une bonne réaction déjà, oui, pour un premier show, tout à fait.
1: Et vous le faites danser aussi, le public?
2: Oui.
1: Et donc, il suit?
2: Voilà, on leur explique un petit pas et après, on enchaîne avec une petite marche d'ambiance.
1: Ça va être le but du jeu, en fait, de chaque spectacle.
2: Voilà, c'est ça.
1: On vous retrouve sur la scène de la prairie à plusieurs reprises. Hein. Vous êtes donc le matin. L'après-midi, il y aura encore deux séances. Hein. Le matin, c'est à 11h15, jusqu'à lundi inclus, à 15h30, à 17h15, c'est évidemment en accès libre. On vient danser si possible. Et puis, on va vous retrouver ce soir, dîner-spectacle. Bonne nouvelle, c'est complet pour vous.
2: Hein. Très bonne nouvelle.
1: Comment ça se passe, hein, l'animation de la dîner-spectacle?
2: Bah alors, c'est un peu pareil que sur le podium. On fait aussi une interaction avec le public. Et puis on présente les danses visuelles, on présente également le costume de l'alsacienne et de l'alsacien.
1: Et vous allez faire danser un petit peu les gens aussi ce soir,
2: hein? Oui, bah oui.
1: C'est sûr. Et puis mardi soir, vous savez, la foire se termine toujours par un grand spectacle. Et c'est vous qui allez proposer le spectacle de mardi soir. Pareil sur la scène de la Prairie.
2: Oui.
1: Ça va être un petit peu différent de ce que vous faites là dans la journée.
2: Il y aura d'autres musiques, effectivement.
1: Et d'autres danses.
2: Et d'autres danses.
1: Avant, on le précise, le grand feu d'artifice qui est bien confirmé pour mardi, hein, de Jacques Couturier. Un beau final, évidemment. Donc, qu'est-ce qu'on peut rajouter, en fait? Tout le groupe est là présent.
2: Voilà, ils nous soutiennent, voilà, ils sont venus avec nous pour nous soutenir.
1: Il y a un côté famille, j'imagine, quand on est dans un groupe. Vous produisez beaucoup?
2: Oui, beaucoup en Alsace, mais par exemple, au mois d'octobre, on part beaucoup dans le sud animer les marchés alsaciens.
1: Évidemment, dans le sud de la région, vous voulez dire?
2: Cavalaire, Cap-Ferrat.
1: Ah, le sud de la France,
2: Saint-Cyr-sur-Mer.
1: Oui. Les marchés de Noël, oui. Alsaciens. Là, vous quittez justement vos propres marchés de Noël, parce que le marché de Colmar, il est quand même incroyable. Hein.
2: Il est incroyable, oui.
1: Vous y êtes parfois?
2: On n'est pas trop sur le marché de Noël de Colmar, non.
1: Parce que vous êtes dans le sud.
2: On est dans le sud, oui, exactement.
1: Et dans les régions aussi annexes, dans des pays proches aussi, ça vous arrive, hein?
2: Alors, il y a quelques années de ça, le groupe est parti déjà en Corée, au Brésil.
1: Ah oui. Sympa, c'était plutôt loin. Et donc, Isabelle, ça fait combien de temps que vous faites partie du groupe?
3: Alors, j'ai rejoint le groupe en 98 jusqu'en 2001. Ensuite, j'ai rejoint le groupe depuis 2023.
1: Donc, vous êtes revenu. Et donc, on voit avec vous pas mal de monde, évidemment, autour de vous, des danseurs, des danseuses. C'est important d'être dans la transmission aussi. Est-ce qu'il y a des jeunes qui vous rejoignent?
2: Bon, on essaye de recruter
1: des jeunes. Vous n'êtes pas très vieux, hein, Geoffrey.
2: Enfin, on essaie de recruter des jeunes, mais c'est vrai que c'est pas évident.
1: Et en tout cas, on vous reçoit dans des contextes. Voilà, nous, c'est l'Alsace, donc forcément, on fait appel à vous. Et vous avez fait tous ces kilomètres. La responsable, hein, de l'association des producteurs d'Alsace nous disait ce matin que beaucoup de gens pensaient qu'ils étaient de la région. Mais non, vous avez fait les 900 kilomètres.
2: Hein. Tout à fait, on les a fait, oui.
1: On vous retrouve jusqu'à lundi inclus. Avec vous, il y a un autre groupe. Alors, je le dis pas très bien. Comment vous le dites-vous?
3: Schwalmala.
1: Schwalmala.
2: Tu le dis bien, Isabelle.
1: Oui, moi j'étais Schwalm. Ils sont en déambulation. Donc eux, c'est vraiment une formation avec aussi des coiffes, des danses. Il y a aussi des danseurs et danseuses, des couples. Et ils vont déambuler pendant toute la foire des Minets à Chalons. Ils vont s'arrêter dans quelques minutes sur notre stand pour nous expliquer aussi leur histoire. Merci à vous.
2: Merci beaucoup.
1: Et rendez-vous, donc le prochain avec vous, c'est à 15h30.
2: Hein, c'est ça.
1: Sur la scène de la Prairie. Merci à vous.
0: Merci. Vivez l'Alsace, cette 72e foire des Minets à Chalons avec nos vents directs. Vous revenez, Emmanuel, donc dans quelques minutes, juste après la musique de Fille. Bye, Emmanuel.

0: À 12h43. Bon week-end, bon appétit. Toujours et encore en direct, vous le savez, comme chaque année, et c'est jusqu'à mardi. Hein. C'est parti depuis hier. Hier après-midi, suite à l'inauguration donc de cette foire des minets, nouveaux intervenants avec vous, Emmanuel, depuis notre stand, donc avec toujours des artistes alsaciens.
1: Exactement, puisque c'est l'Alsace à l'honneur cette année. Chaque année, on a une région, un pays. L'Alsace est venue en force avec un super village des saveurs, j'en ai parlé, et des artistes. On a sur scène au La Trio et dans les allées, toute la journée, demain, lundi, vous aurez le groupe. Alors, comment il s'appelle ce groupe? Schwalm.
2: Alors, bonjour.
1: Bonjour, Eddy.
2: Donc, moi, je suis Eddy, je suis président de l'association. Et effectivement, je suis président de l'association Les Schwalm.
1: Les Schwalm, je l'ai bien dit?
2: Oui, vous l'avez très bien exprimé. Alors, vous êtes presque alsacienne, maman.
1: Presque.
2: Alors, Les Schwalm, l'origine des Schwalm. Déjà, qu'est-ce que ça veut dire, les schwalm? C'est les hirondelles.
1: Moi, je l'ai appris ce matin.
2: Vous l'avez appris ce matin.
1: Oui.
2: Et donc, les hirondelles, elles amènent le beau temps, le printemps.
1: Et ben voilà pourquoi vous vous appelez comme ça.
2: C'est pour ça qu'on a choisi ce nom.
1: Avec nous, donc, Eddy, qui est le président de l'asso. On a aussi Elisa, qui fait partie de l'asso depuis toute petite.
3: Oui, bonjour.
1: Bonjour à vous.
3: Oui, effectivement, moi, je fais partie de l'association depuis que j'ai 3 ans. J'en ai 25 aujourd'hui. Je voulais faire le calcul.
1: Génial.
3: Ça commence à faire un paquet d'années.
1: Et vous venez danser? Peut-être chanter, non, on danse essentiellement. Hein.
3: On danse essentiellement. Il y a 2-3 danses où il y a un petit peu de chant, mais bon, la qualité du chant.
1: Et donc vous avez commencé toute petite, parce qu'on est dans une... Alors j'ai pas dit votre nom de famille, Eddy.
2: Alors mon nom de famille, il est tout simple à prononcer, une fois qu'on le sait. C'est Wolzenlogel.
1: Je te demande pas alors, à Thierry David, parce que c'est souvent la...
2: Vous voulez que je vous le dise en alsacien?
1: Allez-y.
2: Wolzenlogel.
1: Ah, en Alsace,
2: c'est plus facile.
1: C'est plus facile. Et vous, alors, avec nous, on a aussi l'accordéoniste, alors Nicolas. Nicolas, c'est plus simple, hein, Morel. Bonjour Nicolas.
2: Donc,
1: Elisa, votre nom de famille, l'alsacien?
3: Mon nom de famille, Han.
1: Han.
3: Alsacien germanique.
1: Alsacien germanique.
3: Coq, d'ailleurs, en allemand.
1: Et vous êtes venu en force, hein, vous êtes combien là, à Chaland?
2: Alors aujourd'hui, nous sommes à 18.
1: Oui.
2: Donc, des participants, vous avez vu, de tout âge. Hein. Moi, je fais partie des doyens à 63 ans. Et on a aussi les jeunes qui ont 19 ans. Et justement, c'est notre force à nous par rapport au groupe, c'est qu'on a une vraie dynamique. Je n'ai pas dit que les autres n'en ont pas.
1: Non, non, bien sûr, mais
2: et justement, cette dynamique, on se distingue pour ça. Et c'est pour ça qu'il y a beaucoup de personnes qui nous interpellent par rapport à la moyenne d'âge du groupe.
1: Mais beaucoup de jeunes, effectivement, qui sont là aujourd'hui, filles et garçons. Et en Alsace, vous êtes combien dans le groupe, dans la compagnie?
2: Alors, dans la compagnie, on est à 11 couples,
1: ouais,
2: danseurs. Avec, bien sûr, notre force à nous, c'est qu'on a un accordéoniste. Et ce qui est hyper important, et c'est pour ça qu'aujourd'hui, on se fait plaisir à Chaland pour déambuler entre les allées, parce qu'on a notre accordéoniste qui nous suit. Parce que souvent, en Alsace, ce qu'il y a, c'est que les groupes folkloriques sont suivis par des harmonies. Et des harmonies, il faut tous les instruments avant, les instruments, il faut une vingtaine d'instruments.
1: C'est beaucoup à déplacer. Hein.
2: C'est beaucoup à déplacer, donc ils ne sont pas aussi mobiles que nous. Et ça, c'est vraiment notre force et notre plaisir aussi d'avoir Nicolas à nos côtés, qui nous accompagne depuis 20 ans presque.
1: Et qu'on va écouter dans quelques minutes, hein, Nicolas.
2: Tout à fait.
1: Et donc, je dis la compagnie, mais en fait, votre force aussi, c'est que vous avez donc des ateliers, des cours chaque semaine pour les enfants.
3: Oui, effectivement, on a un groupe de jeunes enfants qui existe aussi, qu'on a ouvert pour les plus jeunes, qui peuvent démarrer dès 3 ans. Et ça fait une force, ça ramène de la jeunesse. Moi, j'ai démarré comme ça, c'était le groupe des enfants à l'époque, avec mon groupe de copains. Ça nous donnait aussi envie de faire de la danse et de continuer d'en faire, parce qu'on était avec nos amis. Et aujourd'hui, on essaie de perpétuer ça et de continuer à le faire, et ça fonctionne plutôt bien parce qu'on a plus d'une dizaine d'enfants qui viennent chaque semaine pour faire les répétitions.
1: On est vraiment dans la transmission d'une culture par la musique, par la danse, c'est hyper important, d'un patrimoine aussi assez immatériel, me disiez-vous. Hein.
2: Ah c'est exactement ça, c'est le patrimoine. Alors le patrimoine matériel, je pense qu'il y en a beaucoup qui le connaissent. Hein, c'est notre vin, c'est notre choucroute, c'est la bonne restauration en Alsace.
1: Et elle est bien présente, hein, je le précise, si vous avez raté le début de l'émission, allez voir au marché, oh là là, alors, des bonnes choses.
2: Il est magnifique. Et on retrouve nos saveurs à nous. Et donc, comme je disais, ce qui est important, c'est aussi la transmission du patrimoine immatériel. C'est ce qu'on essaye de faire, je dirais pas au quotidien, mais presque. C'est notre plaisir à nous et de partager justement cette valeur qu'on a en Alsace. Après, avec différentes origines de danse, hein, vous avez bien compris qu'on a des danses qui sont, c'est des polkas, c'est des vals. On a aussi ce qu'on appelle chez nous les Rhinländer, donc c'est des danses qui sont typiques au niveau du pays rhénan. Et donc on a une multitude de danses, 25 danses à proposer. Et avec ça, ben, on partage avec le public. Et ce qu'on adore, c'est justement déambuler entre les stands, comme ici. Et
1: mais
2: franchement,
1: oui,
2: c'est magnifique. On se fait plaisir.
1: Et on va en parler justement de ce que vous appréciez déambuler. On fait une petite pause musicale. On se retrouve juste après. Et on écoutera aussi tout à l'heure Nicolas dans quelques minutes.
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4: 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Bon, maintenant je vous ai tout dit, il ne me reste plus qu'à replonger.
5: À 12h53, toujours et encore en direct avec Emmanuel pour toujours et encore donc vivre cette nouvelle édition de la Foire d'Iminé à Chaland-sur-Neuve.
6: Et avec nos artistes alsaciens, on a avec nous Eddy qui préside une compagnie qui nous vient, alors qui nous vient nous d'ailleurs, des Schwalm, c'est ça?
7: Alors les Schwalm.
6: Les Schwalm.
7: Moi-même je suis, donc c'est les Schwalm, c'est deux villages qui sont côte à côte, il y a Kurtzenhous et Grise.
6: Et Grise, on les connaît, parce qu'on suit le VCB, et vous connaissez le VCB?
7: Mais bien sûr.
6: Le Vendée Chaland Basket.
7: Le Vendée Chaland Basket, je l'ai vu à l'espace La Forêt, à Grise, quand ils ont joué contre l'ASA. Donc, l'origine de notre... Enfin, nous sommes originaires de Grise.
6: Mais voilà, l'équipe s'appelle Grise Souffelweersheim.
7: Grise Souffelweersheim.
6: Voilà, je vais changer.
7: Et c'est l'ASA.
6: Et c'est l'ASA. Et voilà qu'on retrouve. Donc c'était un concurrent habituel hein, du VCB. Et on vous retrouve, c'est dans le nord de l'Alsace hein.
7: Alors nous, on se situe à 20 km au nord de Strasbourg. Il y a 5 km de Haguenau, qui est juste la ville sous-préfecture de Haguenau, qui est à 5 km.
6: Et on disait, voilà, vous avez à cœur de transmettre, évidemment, la culture alsacienne par ses danses, par ses costumes aussi. Ils ont une histoire, ces costumes. Alors, vous, les hommes, vous êtes tous habillés à peu près de la même manière, si je ne me trompe pas,
7: oui.
6: Avec un petit rouge. Expliquez-nous, alors, il a une histoire, ce costume.
7: Alors, le gilet rouge, donc, nous, on a le costume paysan. Et donc, on a deux rangées de boutons à l'avant. Et quelques boutons à l'arrière. Ça dépend des moyens et des finances des paysans. Donc, quand ils avaient beaucoup d'argent, ben, ils avaient plus de boutons. Quand ils avaient moins d'argent, ben, il y avait moins de boutons. Et donc, par rapport aux bergers, les bergers, ils ont seulement une rangée de boutons.
6: Ça distingue vraiment hein, le corps social, l'origine.
7: Ah oui, tout à fait. Alors, on a aussi ben, les robes alsaciennes. Donc les costumes alsaciens, donc on a la coiffe, cette fameuse coiffe. Alors l'origine de la coiffe, elle est après la guerre de 1870 qu'on avait été annexé par l'Allemagne. Et donc des deux côtés du Rhin,
6: oui.
7: On avait le Bade-Württemberg et l'Alsace. Et donc à l'époque, les femmes portaient un calot. Et sur le calot, pour l'orner un peu, ben, il y avait un petit ruban. Et à force, ben, il y a eu une petite rivalité qui s'était installée entre la partie allemande, oui. Bade-Württemberg, et la partie Alsace. Et donc, ce ruban a été développé. Et donc, ce petit ruban, eh ben, il a fini par faire 1 mètre de largeur.
6: C'est ça qu'elles sont grandes, ces coiffes.
7: Ah oui, oui. Et 3,50 mètres de long au niveau de la longueur. Et après, ben, à force d'avoir cette rivalité, ben, le Bade-Württemberg, il a abandonné. Et nous, on est revenus, on a maintenu cette coiffe alsacienne qui est très reconnaissante, que tout le monde connaît. et on est resté sur une largeur de tissu qui fait 20 cm.
6: Eh ben on va regarder ça autrement. Il y a un petit acte de résistance là, j'avais l'impression.
7: Hein. Ah, tout à fait.
6: Les Alsaciens dans la coiffe. Avec nous, Nicolas. Donc, vous êtes le musicien du groupe.
8: Oui.
6: Bonjour à vous, avec l'accordéon. Et on vous retrouve en déambulation. Alors, on disait juste avant la pause, vous aimez beaucoup hein, cette formule de déambulation.
8: Ah oui, oui, oui. On est proche du public. Ça nous permet de proposer aussi des petites danses par moment avec le public. Ça nous permet d'évoluer enfin sereinement et puis.
6: Et donc des musiques, vous le disiez, des polkas, des valses, ça vient pas forcément d'Alsace, c'est ça?
8: Non, il y a beaucoup de musiques qui viennent de l'Est, de Pologne, de Tchécoslovaquie, si je ne me trompe pas. Et on a aussi les Rhinländer
6: typiquement alsaciens.
8: Qui viennent de chez nous. Ouais.
6: Et la différence, alors pour vous en tant que musicien, comment est-ce
8: c'est des rythmes un peu différents. Si on veut, les polkas sont plus sautillés que nos danses à nous, hein, qui sont aussi très vivantes, mais moins sautillées, on va dire.
6: Et donc voilà, c'est que de la joie que vous transmettez, j'imagine. Est-ce que vous faites un peu danser le public ou on est surtout en spectateur, hein?
7: Ah oui, alors le vrai bonheur, c'est quand le public il adhère. Et justement, on fait souvent venir des personnes à qui on montre quelque part pendant deux minutes, et après on va se produire avec eux, on leur met le chapeau. Naturellement, on ne peut pas enlever la coiffe,
6: non, bien sûr.
7: C'est trop compliqué. Mais les hommes, on leur met les chapeaux, et puis on danse avec eux, et puis après on fait un peu à l'applaudimètre, quel était le meilleur couple, la meilleure personne.
6: Petite compétition. L'Alsacien est fier.
7: Ah oui, bien sûr.
8: L'Alsacien est fier.
7: C'est comme les Vendéens, ils sont fiers aussi.
6: Exactement. Mais je pense que vous êtes bien accueillis ici. Hein.
7: Alors là, bien au niveau de l'accueil, alors formidable. Comme on a dit, bon, on n'a jamais été... Bon, à titre perso, j'étais déjà en Vendée, bien sûr.
6: Ouais.
7: Mais par contre, au niveau de l'association, Chalon, c'est magnifique. Et puis là, l'organisation, le public, vraiment chaleureux, et puis à l'écoute, c'est que du bonheur.
6: Bon, et vous le rendez bien. Allez, on va garder une petite minute pour vous écouter. Nicolas, qu'est-ce que vous allez nous jouer là, avec votre accordéon?
8: Je vais vous jouer un petit morceau donc, que Eddie va vous donner le titre, et je ne me rappelle plus du titre.
7: Alors le titre, il est tout simple, parce que c'est en alsacien, bien sûr. Elsass unser Land.
6: Et ça veut dire
7: l'Alsace, notre pays.
6: On vous écoute tout de suite.

0: Merci Nicolas. Pour vous écouter, on vient tout simplement dans la foire. Vous êtes dans l'après-midi, il y a plusieurs horaires, vous déambulez.
1: Alors nous, on déambule dans les allées. Mmh. Et donc on commence le matin à 11h. Et on finit le soir, quand le public se retire, tout doucement, nous on se retire également. Et donc on a des emplacements. Dès qu'on a des personnes qui nous appellent ou nous interpellent, on vient, on fait quelques danses et puis on repart.
0: Et ça va être super sympa, ça va monter en puissance en chaleur aussi, je crois que demain on va bien
1: chaud. Je crois qu'au niveau chaleur, c'est bon, on est bien servi, on ne va pas pleurer parce que les chevaux almelais, comme je vous disais, ils amènent le beau temps.
0: Mais c'est ça, vous êtes venu avec nos hirondelles. Et juste un petit mot, vous disiez, dit que Nicolas, vous êtes un artiste complet, vous proposez aussi des spectacles.
2: Oui, je fais des spectacles avec une chanteuse de la Chcouterie de Strasbourg, c'est un cabaret sur Strasbourg où le patron s'appelle Roger Siffer. Et donc moi je me produis avec Laurence Bergmiller qui est donc la chanteuse, et nous faisons des reprises de chansons très connues, hein. Ça va de chansons traditionnelles à la sienne, mais ça va aussi, on fait du hard rock. Je fais du hard rock à l'accordéon.
0: Ah ben voilà.
2: Je fais du Kiss, je fais du ACDC, okay. je fais un peu de tout. Hein.
0: Donc ouais. Si on vient à Strasbourg, on vient vous voir.
2: On vient nous voir, tout à fait. Ouais.
0: Quel cabaret, comment s'appelle le cabaret?
2: C'est la choucrouterie.
0: La choucrouterie.
2: Oui.
0: Eh ben merci à vous. Eh ben justement, pourquoi pas manger une choucroute? On peut venir manger une choucroute hein, sur le village.
2: Ah, ce soir, oui.
0: Ce soir aussi, merveilleux, vous y serez. Et oui. Merci et très très belle foire à vous. Merci de votre générosité aussi d'être venu. Hein, et...
1: Écoutez, on vous retourne tout simplement. C'est joli.
0: Avec plaisir.
1: Vous. Un grand merci à vous et surtout pour la convivialité et
2: l'accueil.
1: Et l'accueil.
0: Et l'accueil. Et l'accueil. Et pas réciproquement. Bonne journée à vous.
3: Merci. Mais c'est vrai qu'on est sympa.
0: Sympa hein. Oui. Ils sont sympas aussi, nos amis artistes.
3: Allez, bon week-end avec le soleil. Venez aujourd'hui, 27 degrés, 30 demain. On va tous en profiter, évidemment, pour cette belle édition de la Foire des Minets de Châlons. On sera à nouveau demain en direct avec d'autres intervenants, d'autres exposants que nous vous ferons découvrir demain. Avec vous, notamment, Emma et avec Arnaud, demain à partir de 10h. Bon après-midi.
0: Aussi.
3: En musique, après l'actu, c'est David Guetta notamment et Emmanuel Moir sur Neuve.
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5: Bonjour à tous. À la une d'abord, un troisième rescapé secouru au Népal. 10 jours après les crues dévastatrices dans le pays à la frontière avec la Chine. La personne secourue est de nationalité chinoise. Elle était restée coincée dans un tunnel depuis la catastrophe. Les secours poursuivent leur recherche alors que les derniers bilans toujours provisoires évoquent au moins 1325 morts et 5600 portés disparus. En France, les candidats à la présidentielle à l'assaut de la braderie de Lille aujourd'hui. La patronne des écologistes Marine Tondelier doit y prendre la parole. Le leader des Insoumis, Jean-Luc Mélenchon, sera également sur place cet après-midi. Ce matin, toujours depuis la braderie lilloise, Gabriel Attal s'est montré critique envers le Rassemblement National. Le candidat Renaissance estime que le RN veut abandonner l'Ukraine au profit de la Russie. Trois hommes mis en examen et écroués la nuit dernière. Ils sont soupçonnés de vouloir préparer un départ vers l'organisation État islamique en Afrique, selon le parquet national antiterroriste. Un projet d'action violente visant la communauté juive était aussi redouté. Ils ont été interpellés mardi. Une information judiciaire est ouverte. C'est le retour des fortes chaleurs en ce début de week-end. 7 départements sont placés en vigilance orange canicule par Météo France, tous situés au sud et au sud-est des Pyrénées-Orientales à la Drôme, en passant par l'Hérault. Le mercure pourrait grimper jusqu'à 40 degrés localement. On reste dans le sud-est, dans l'Aude. 300 pompiers sont mobilisés contre un feu qui s'est déclaré près de Puy-Laurent. 225 hectares ont été parcourus. Le feu reste actif mais progresse lentement. Selon le préfet, les secours s'attendent à une journée difficile aujourd'hui. Les habitants de la commune d'Axat, évacués hier, vont pouvoir rentrer chez eux. En foot, la troisième journée de Ligue 1 continue avec Lens-Lorient à 17h15 et deux affiches ce soir à 20h45. Le Havre reçoit Brest et Le Mans se déplace sur la pelouse de Nice. Et puis en rugby, c'est le retour du top 14. Le Stade Toulousain remet son titre en jeu avec pas moins de 6 rencontres prévues ce soir, notamment le vice-champion en titre Montpellier qui accueille Pau à 19h15. Bonne journée à tous.
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Le footing, c'est une nouveauté avec des étapes gourmandes. Un déjeuner à l'arrivée le dimanche 20 septembre, au départ de l'ancienne gare. Il faut réserver avant le 14 septembre sur Hello Asso. Vous avez aussi des flyers dans les commerces de la Garnache. 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Le tarif, 17 € pour les adultes, 8,50 € pour les enfants de moins de 12 ans.

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L'association Tendance annonce la reprise de ses cours à Chaland et démarre avec du rock à partir du 14 septembre. Profitez chaque jour de cours de danse de salon, danse latine, bachata, salsa, kizomba, danse en ligne. Avant le 14, deux stages sont aussi proposés samedi prochain, le 12 septembre, salle Lucie Aubrac. Un stage de West Coast Swing de 10h à midi et un stage de danse irlandaise à 14h. Notez chaque mois également un stage de Lady Styling de 10h à midi avec Anne Squarneck. Et une nouvelle professeure de rock est annoncée, Magali Angibault, pour les cours hebdo du lundi de 19h à 20h. Tendance qui est en prime évidemment sur la Foire des Minets ce week-end.

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Il arrive le week-end prochain le deuxième Lyons Motors à Chaland, grand rassemblement automobile solidaire avec des véhicules, des personnalités dont Jeff et Gab de l'atelier des Chevrons, Anthony Beltoise, des animations, de la musique. Concert rock, hommage à Téléphone, AC/DC, réservation ouverte d'ailleurs pour la soirée de ces concerts sur Hello Asso. Vous avez deux tarifs, 2 euros l'entrée avec un concert de la Rock School dès 16h et le concert du soir dès 18h sur réservation, des tributes, expo et passe-concert, 12 euros en réservation pour participer. Eh bien, on vient évidemment en centre-ville à Chaland samedi et dimanche prochain.

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0: On écoutait Bruno Mars sur Nova Radio, c'était I Just Might.
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0: Alors, comme chaque année à la rentrée, Nov Ma Radio est sur la foire des minets de Chalon avec un plateau en direct. C'était ce matin entre 10h et 13h et ce sera à nouveau le cas dimanche, lundi et mardi. Donc n'hésitez pas, il y a 420 exposants. Le thème c'est l'Alsace et avec le plateau en direct ce matin, moi j'ai un petit peu changé ma place. On a fait un petit jeu de chaises musicales. Je m'installe à vos côtés jusqu'à 19h. Bon week-end avec Nov Ma Radio. On aura pas mal de choses, notamment on jouera avec un jeu concours direction l'Île-Dieu. On parlera du Tour de France qui va s'offrir une série télé, carrément. On en parlera un petit peu plus tard. On parlera également d'un dimanche à la campagne avec un nouveau numéro demain et un petit changement de programme comme ça de dernière minute. Avant ça, Jen, Miles Smith et puis mon coup de cœur du moment, c'est tout neuf. C'est sorti la semaine dernière, le tout nouveau Vianney. Ça s'appelle D'or et d'éteint. J'adore, c'est sur Nova Radio. Moi, c'est JM, je vous souhaite la bienvenue.

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0: C'est le tout nouveau Angèle et c'est sur Nov, ma radio.
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0: Ouais, et Angèle qui a annoncé les dates de sa tournée, l'Instinct Tour, une tournée qui débutera à Reims le 3 mars, passera ensuite par Paris, puis Bruxelles, la ville qu'elle aime, sa ville natale. Ensuite, après Bruxelles, alors là, tenez-vous bien, Montréal, New York, Los Angeles, Barcelone, Londres, Berlin, Cologne, Amsterdam, et puis retour en France, Strasbourg, Lille, Amnéville, etc. Une jolie tournée à partir du mois de mars l'année prochaine, et surtout Angèle, un nouvel album, ça va s'appeler Instinct, ça sort le 16 octobre prochain. On va retrouver Chaque Attaque, Ambiance, Boule à Facettes, en plein cœur des années 80, on va écouter Elliot également, mais là, c'est votre bloc Nov.
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2: Un vide-grenier malin est annoncé pour dimanche 13 septembre avec l'appel de l'école Notre-Dame de la Source à la Garnache. Ce sera dans la zone de loisirs de l'Équaisière. Réservation au 06 52 19 13 52 ou sur greniermalin.lg@gmail.com. Nouveau programme en vue d'ateliers numériques organisés par la Comcom Chalangois Communauté dès ce mois de septembre jusqu'au mois de décembre. Vous avez des ateliers collectifs numériques gratuits et le premier, ce sera mardi 8 septembre à Salerten en mairie, 10h midi. Le thème, les réseaux sociaux. Apprenez à garder le contrôle, à protéger aussi vos données sur votre smartphone. C'est sur inscription auprès évidemment de la conseillère numérique. Vous avez des infos sur chalangois.fr, le mail conseillernumérique@chalangois.fr. Autre temps fort la semaine prochaine, atelier cybersécurité à la médiathèque d'Hydro à Chalon. Ce sera vendredi matin de 10h à midi avec Maxime, animateur de la médiathèque d'Hydro. C'est toujours dans le cadre de ces ateliers. On reste sur le territoire de Chalangois, mais on va aussi à Haussé-en-Maraine-Mont. Les deux Comcom proposent, dans le cadre de leur contrat local de santé, une grande enquête pour connaître vos besoins, vos avis dans ce domaine. Participez info sur leur site internet.
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System, Christophe Willem sur Nov Ma Radio. Est-ce que vous allez reconnaître ce générique? Ah oui, c'est un dimanche à la campagne. Elle est sympa, cette musique. France 2 annonce un changement de dernière minute pour un dimanche à la campagne. L'épisode qui était prévu demain, celui avec Agathe Le Caron, Moziman et Samuel Bambi, est finalement reporté d'une semaine. Et à la place demain, il y aura d'autres invités. Un autre numéro inédit avec Marie Gillin, Sébastien Tellier et Michel Bussy. Toujours présenté évidemment par Frédéric Lopez. Le numéro initialement annoncé sera donc proposé le dimanche 13 septembre à 16h. L'émission avait déjà fait son retour dimanche dernier, le 30 août. Après plusieurs mois d'absence, on a eu droit à un moment très émouvant, notamment avec Joystar. Il y avait Joystar, Alice Taglioni et Guillaume Gomez. Donc nouveau numéro demain avec cette fois-ci Marie Gillin, Sébastien Tellier, Michel Bussy à 16h sur France 2. Nous pour la suite en musique, on va aller retrouver Noémie Charonne, il y a Vanessa Paradis aussi. L'époque de la collaboration avec Lenny Kravitz. Be My Baby sur

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8: 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Bon, maintenant je vous ai tout dit, il ne me reste plus qu'à replonger.

0: point sur l'actualité. Et tout à l'heure, les innocents ou encore Riviera, Nova Radio, il est 16h. Et on s'informe tout de suite avec Arthur Rib.
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2: Bonjour à tous. La place ira au camp le plus rassemblé. Marine Tondelier continue d'appeler à l'union de la gauche. La chef de file des écologistes, elle-même candidate à la présidentielle, plaide pour une candidature unique sans pour autant évoquer de nom. Seul moyen, selon elle, de faire face au Rassemblement national. Je n'ai pas d'ennemis à gauche, a-t-elle clamé depuis la braderie de Lille. C'est depuis cette même braderie que Jean-Luc Mélenchon, leader des Insoumis, doit prendre la parole cet après-midi. Toujours à propos de 2027, ce n'est pas vraiment une surprise, mais Éric Ciotti a officialisé son soutien à Marine Le Pen pour la présidentielle. Pour sa rentrée politique à Levens, dans les Alpes-Maritimes, le président de l'UDR a confirmé qu'il soutiendra avec loyauté, détermination et engagement la candidature de la chef de file du Rassemblement National. Le maire de Nice a également dévoilé certaines de ses propositions pour la campagne, comme mettre fin aux régions, changer le système des retraites ou encore un moratoire sur le droit d'asile, l'abrogation du regroupement familial et la suppression du droit du sol. Du répit pour les habitants de Kiev, les frappes sur la capitale ukrainienne vont s'arrêter pendant 3 jours. Ordre du président russe Vladimir Poutine. Alors que ce week-end, les émissaires américains Jared Kushner et Steve Witkoff vont venir présenter un plan pour mettre fin à la guerre entre les deux parties. Les deux hommes sont arrivés à Moscou en tout début d'après-midi et sont attendus en Ukraine demain. Un nouveau miracle au Népal où une troisième personne en 2 jours a été secourue ce matin, 10 jours après les crues meurtrières qui ont balayé une vallée proche de la frontière avec la Chine. Les derniers bilans des autorités font état d'au moins 1325 morts et 5600 portés disparus. Du football à suivre en cette fin d'après-midi, suite de la 3e journée de Ligue 1. Lens reçoit Lorient à 17h15 et puis 2 autres rencontres programmées à 20h45, Le Havre, Brest et Nice, Le Mans. Et puis c'est le grand retour du top 14 avec pour cette première journée plusieurs rencontres à suivre, notamment Montpellier-Pau et Bayonne-Toulon à 19h15. Excellente fin d'après-midi à notre écoute.
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0: She Doesn't Mind, Riviera sur Nov Ma Radio.
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0: Ah, on n'hésitera pas à aller faire un petit tour tout à l'heure du côté de la Malacado et on vous emmène avec un jeu concours, on vous emmène sur l'île Dieu, je vous dirai comment faire pour gagner vos invitations, pour gagner vos traversées, on en parle un petit peu plus tard. Michel Tello arrive, Madonna avec Sabrina Carpenter, on ira se balader sur l'album Confession 2, le nouvel album de Madonna, on va retrouver Louisa également, la chanson du décalage horaire, c'est jet lag.

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0: Self-Aware, Temple City sur Nova Radio. On écoutera Tibbs dans quelques minutes avec Take Me Away. On ira retrouver Jean-Jacques Goldman aussi avec Au bout de mes rêves. Jean-Jacques Goldman qui a douché les espoirs des fans de Céline Dion en confirmant que il participerait pas en guest au concert de Céline, la série de concerts qui va débuter dans une semaine maintenant. Jean-Jacques Goldman, lui, chez nous, il peut venir. Hein, par contre, je vous rassure, on vous le passe. Il y a également Katsai avec Animal. Tout de suite, c'est après le Bloc-Nov.
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2: Demain, Barbâtre organise sa première journée des découvertes associatives. Venez de 10h à midi et de 14h à 17h. Place des Arts et Salle des Cyprès, vous aurez 15 associations. Au rendez-vous, par exemple, les cerfs-volants qui proposent des activités de gym, de marche nordique, de danse en ligne. Sport et plaisir pour découvrir Zumba et gymnastique rythmique. Les archers de Barbâtre, club de tir à l'arc, Barbâtre moto, Barbâtre cool country, autour évidemment de la danse country ou encore l'outil en main, les 4A à l'Est de New York pour du ciné toute l'année. Des stands seront montés, des démonstrations et initiations sont proposées dès 10h le matin, dont des lectures à voix haute avec équipage et compagnie. Nouvelle chorale annoncée à Saint-Christophe-du-Luneron, chorale gospel exclusivement. Elle démarrera ce mardi par une audition à 19h30 salle polyvalente et ce sera ensuite tous les mardis soirs donc dans cette salle Jacqueline Auriol que vous pourrez chanter ensemble. La chorale s'appelle Happy Days. Vous avez aujourd'hui de nombreux forums associatifs, dont celui de Noirmoutier toute la journée à l'espace Hubert Poignant. 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

0: Magnétique The Boza sur Nov, ma radio.
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0: 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On va aller retrouver Martin Garrix et Ed Sheeran. J'ai aussi Louise Attaque sur Nov.

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0: Mylène, Mylène Farmer, qu'on écoute dans un instant. Il y aura aussi un souvenir de Genesis. C'est après le flash, il est 17h. 17h, le flash avec Arthur Rib. Bonsoir.
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2: Bonsoir à tous. La grand-mère tuée par des coups de couteau d'une grande violence. Les enfants par arme à feu à courte distance. Les conclusions glaçantes des autopsies menées hier après la découverte de quatre corps dans une maison à J, en Haute-Saône. Le père de 42 ans, lui aussi retrouvé mercredi sur les lieux du drame, est soupçonné d'avoir tué les trois autres membres de sa famille avant de se donner la mort, indique le parquet de Vesoul. L'homme était en instance de divorce avec sa compagne. Une décision sage, invité de l'émission 7 à vous sur France 5 ce samedi. L'animatrice Flavie Flamand a salué la décision de Patrick Bruel d'annuler sa tournée anniversaire qui devait démarrer dans moins d'un mois. Le chanteur est visé par une trentaine de plaintes pour violences sexuelles. Flavie Flamand fait partie des plaignantes. Elle accuse l'artiste de viol alors qu'elle n'avait que 16 ans à l'époque des faits en 1991. Les émissaires de Donald Trump sont en Russie. Jared Kushner et Steve Witkoff vont de nouveau tenter de mettre fin à la guerre avec l'Ukraine. Ils sont arrivés à Moscou pour présenter un plan dont le contenu n'a pas été dévoilé. Ils prendront demain la route de Kiev. Pour l'occasion, les frappes russes sur la capitale ukrainienne sont suspendues pour 3 jours. 4 morts et 32 blessés dans de nouvelles frappes israéliennes dans le sud et l'est du Liban hier. Tzal indiquait avoir visé des terroristes du Hezbollah et des sites de stockage d'armes du mouvement pro-iranien. En France, les fortes chaleurs de retour. 7 départements sont en vigilance orange canicule, selon Météo France. Tous situés au sud et au sud-est, des Pyrénées-Orientales à la Drôme, en passant par l'Hérault. Teddy Riner ne fera pas les championnats du monde de judo. Le quintuple champion olympique a déclaré forfait pour la compétition, qui doit se tenir le mois prochain en Azerbaïdjan. Il n'est pas suffisamment remis d'une blessure contractée cet été à l'entraînement. Celui qui aspire à disputer les Jeux Olympiques de Los Angeles en 2028 n'a plus participé à un tournoi en individuel depuis les JO de Paris. Enfin, le foot et la Ligue de Metz s'est imposé largement 4 buts à 1 face à Rodez. Reims et Guingamp se sont séparés sur un match nul de partout. Bon début de soirée à tous.

0: C'est à qui le tour? Bah, j'ai envie de dire, bah, pour le coup, c'est à elle. Oui, ouais, c'est son tour.
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0: C'est son tour de faire son retour et c'est son tour d'apparaître sur grand écran. Dans de nombreux cinémas cette semaine, il y avait le concert de Katy Perry. Et là, on aura droit, non pas à un concert, mais à un événement cinéma dans les cinémas Pathé Live et cinéma IMAX. On pourra voir une avant-première immersive du nouvel album de Mylène Farmer. L'album sort le 30 octobre. Cette séance cinéma unique aura lieu le 27 octobre. La billetterie est ouverte. On ne sait pas exactement ce qu'on pourra voir. On sait qu'on aura droit à une heure qui va mêler son et image. Le but, c'est de faire découvrir l'album 3 jours avant la sortie de ce nouvel opus qui va s'appeler Egrégor. Je vous le rappelle, on s'en va retrouver ce week-end sur Nov, ma radio. Il y a Tove Lo et Stromae ou encore tout de suite Disco Bambino.

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0: Pony Pony Run Run sur Nov Ma Radio, c'est Getaway.
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0: On parlera tout à l'heure du Tour de France. Vous allez me dire, c'est plus tout à fait d'actualité, c'est terminé. Oui, certes, mais en ce moment, il y a quelque chose qui se prépare autour du Tour de France et c'est une série télé. Je vous en reparlerai. Restez avec moi. Tom Jones dans quelques minutes, Benny Blanco ou encore Dizzy et Théodora, c'est après votre Bloc Nov.
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2: Dans ce Bloc Nov, on retrouve la foire des Minets à Chalon jusqu'à mardi avec plein d'animations dans la prairie, musique, danse alsacienne sur le podium avec le groupe Ola Trio. Spectacle, les jojos à vélo, vrai faux, athlétisme, humour, cascade, acrobatie avec la compagnie sportiste, circuit de karting électrique pour les jeunes et évidemment vos stands de professionnels d'entreprise, plus de 400 sont présentes. On retrouve également ce soir un dîner spectacle avec Ola Trio sur réservation et tout le programme évidemment est en ligne. On vient sur place toute la journée aujourd'hui, demain lundi, mardi, ce sera gratuit. C'est la 72e édition de la Foire des Minets. La fête de la marche est lancée sur le pays de Saint-Jean-de-Mont avec de premières propositions demain matin, par exemple 9h15 à Notre-Dame-de-Mont, marche nordique. Demain également à 9h30, on part à Soulan pour une boucle de 11 km sur les paysages du Marot, randonnée marée histoire, et on peut poursuivre avec la visite du musée 1100 d'eau. À suivre, marche aquatique, oxygénante, nordique, sur tout le territoire du pays de Saint-Jean-de-Mont, dans toutes les communes, et pourquoi pas du bungee pump. Samedi prochain, on teste cette version de marche nordique encore plus dynamique à Saint-Jean-de-Mont. Toutes les infos, c'est sur le site paysdesaintjeandemont.fr.
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0: Another Talk to You sur Nov, ma radio.
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0: Bon, vous allez reconnaître. Bah oui, le Tour de France, évidemment, avec, je vous le disais tout à l'heure, une série télé qui se prépare. France Télévisions et Prime Video lancent une grande série de fiction autour du Tour. Actuellement en tournage, le projet est simplement nommé Tour de France, d'ailleurs. Six épisodes qui mettront en scène Joséphine Japy dans le rôle d'une patronne d'équipe cycliste française engagée sur la Grande Boucle en plein mois de juillet. Alors c'est Prime et France Télé qui coproduisent. Ce sera d'abord diffusé en 2027 sur Prime, un petit peu plus tard après la diffusion sur Prime en exclu. Ce sera sur France Télé. Le tournage est en cours entre l'Île-de-France, l'Auvergne-Rhône-Alpes et l'Espagne. On découvrira ça l'année prochaine. Tour de France, c'est le titre de cette série télé. On se dirige vers le top de 18h. 18h, un point info. Avant ça, on va écouter Manu Chao, encore M. Pokora sur Nov, ma radio.

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0: un instant, Alex Warren avec Passenger ou encore François Fellman. C'est juste après le flash, il est 18h. Et on s'informe tout de suite avec Arthur Rib.
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2: Bonsoir à tous. Plus jamais sur notre sol il n'y aura de guerre de religion. C'est ce qu'a affirmé Jean-Luc Mélenchon depuis la braderie de Lille. Le leader des Insoumis a fait directement écho à la volonté affichée cette semaine par le Rassemblement National d'interdire le voile islamique. Pour faire face à l'inflation, il promet d'augmenter le SMIC, bloquer les prix et les marges de profit. À propos de la crise agricole, il promet un changement de modèle en rendant la cantine gratuite et bio au maximum pour tous. La braderie de Lille, terrain de jeu de nombreux politiques aujourd'hui, notamment Marine Tondelier, la chef de file des écologistes, elle-même candidate à la présidentielle, a plaidé pour une candidature unique à gauche sans pour autant évoquer de nom. Dans le reste de l'actualité, trois jours après la macabre découverte de quatre corps d'une même famille dans une maison de J en Haute-Saône, les circonstances du drame se précisent. Le père de 42 ans aurait tué par balle ses deux enfants et la grand-mère présente au domicile avec un couteau avant de se donner la mort, a indiqué le parquet de Vesoul. L'actualité à l'étranger, plus de frappes sur Kiev pendant trois jours, ordre de Vladimir Poutine, alors que les émissaires de Donald Trump vont ce week-end présenter un plan pour mettre fin au conflit. Jared Kushner et Steve Witkoff sont à Moscou depuis la mi-journée et prendront demain la route de Kiev. Retour en France, l'un des suspects après le piratage du site des impôts mis en examen et placé en détention provisoire. Âgé de 18 ans, il était déjà connu des services de police pour son implication dans deux autres dossiers d'attaque informatique, notamment la fuite massive de données de l'opérateur Free. À la page des sports, sensation en Formule 1, le français Pierre Gasly a signé sa toute première pole position en qualification à Monza en Italie, là où il a gagné sa seule course en carrière. Le pilote alpine partira en tête donc du Grand Prix demain devant George Russell et Oscar Piastri. Et puis suite de la Coupe du Monde de basket pour l'équipe de France féminine avec leur deuxième match de poule après leur carton face à la Hongrie en ouverture. Les Bleus affrontent cette fois la Corée du Sud ce soir à 20h45. Voilà pour l'info. Bonne soirée à tous.

0: Passenger sur Nov Ma Radio, c'est Alex Warren.
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0: Et je vous le rappelle, comme chaque année à la rentrée, nous sommes sur la foire des minets de Chalon avec un plateau en direct sur votre radio de 10h à 13h. Donc venez rencontrer l'équipe sur place à nouveau demain dimanche, demain matin, mais également lundi et mardi. La foire des minets à Chalon vous attend avec comme thématique cette année l'Alsace. 420 exposants, c'est un rendez-vous colossal. On en profite, manquez pas ça. Venez nous faire un petit coucou. Imagine Dragons arrive, Bruno Mars et puis Grand Corps Malade et Stilto, il est très sympa cette nouveauté, ça s'appelle Le Prochain Rêve.

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4: 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Bon, maintenant je vous ai tout dit, il ne me reste plus qu'à replonger.
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0: Et c'est bientôt son retour. Zazie reviendra le 2 octobre prochain, elle aussi avec un nouvel album. On a une rentrée assez riche en chansons françaises. Je vous disais tout à l'heure, bientôt le nouvel album de Mylène Farmer, c'est pour la fin du mois d'octobre. Début octobre, Zazie. Mi-octobre, il y aura l'album de la chanteuse belge Angèle. Et puis on pourra également retrouver le 25 septembre le futur album de Pierre Demar. Donc on a quand même pas mal de choses intéressantes à se mettre dans les oreilles prochainement. Marc Lavoine arrive, j'ai aussi Lewis Capaldi, mais là tout de suite on a des bons plans sortis du côté du Bloc-Nov.
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2: Un vide-grenier malin est annoncé pour dimanche 13 septembre avec l'appel de l'école Notre-Dame de la Source à la Garnache. Ce sera dans la zone de loisirs de l'Équaisière. Réservation au 06 52 19 13 52 ou sur greniermalin.lg@gmail.com. Nouveau programme en vue d'ateliers numériques organisés par la Comcom Chalangois Communauté dès ce mois de septembre jusqu'au mois de décembre. Vous avez des ateliers collectifs numériques gratuits et le premier, ce sera mardi 8 septembre à Salerten en mairie, 10h midi. Le thème, les réseaux sociaux. Apprenez à garder le contrôle, à protéger aussi vos données sur votre smartphone. C'est sur inscription auprès évidemment de la conseillère numérique. Vous avez des infos sur chalangois.fr, le mail conseillernumérique@chalangois.fr. Autre temps fort la semaine prochaine, atelier cybersécurité à la médiathèque d'Hydro à Chalon. Ce sera vendredi matin de 10h à midi avec Maxime, animateur de la médiathèque d'Hydro. C'est toujours dans le cadre de ces ateliers. On reste sur le territoire de Chalangois, mais on va aussi à Haussmann-Marennemont. Les deux Comcom proposent, dans le cadre de leur contrat local de santé, une grande enquête pour connaître vos besoins, vos avis dans ce domaine. Participez info sur leur site internet.
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Bonne M, c'est Sony évidemment. Mais quelle escroquerie ce groupe ! Non mais c'est vrai, quand on y pense, c'était une escroquerie. C'est marrant parce qu'on s'est formalisé à l'époque de Milli Vanilli quand on a appris que c'était pas les deux chanteurs qu'on voyait dans les clips qui chantaient en vrai. Ça a fait un scandale planétaire. Ils s'étaient même fait retirer leur Grammy Awards. Par contre, pour Bonne M, on n'a rien dit. On a laissé faire. Alors qu'on savait, le chanteur Bobby Farrell qu'on voyait dans les clips et qu'on voyait sur scène faisait du playback. C'était Franck Farian, le producteur de Bonne M qui faisait la voix masculine et des choristes de studio qui faisaient les voix féminines sur scène. Bah, c'était que du playback, que de la figuration. Et pourtant, ça a été culte parce qu'il avait un tel talent de la mélodie, un tel talent de ce qui fonctionnait en mode disco que il a fait tourner le truc, Franck Farian. Bravo. Teddy Swims arrive. Adèle Castillon également était avec toi. N'oubliez pas demain le direct depuis la foire des miniers de Chalon à 10h sur Nov, ma radio entre 10h et 13h. Moi, je reviendrai demain dimanche après-midi une nouvelle fois à partir de 15h. Adèle Castillon, pensez dire au revoir. Bon samedi soir, bon week-end. Salut.

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1: Demain, Barbâtre organise sa première journée des découvertes associatives. Venez de 10h à midi et de 14h à 17h. Place des Arts et Salle des Cyprès, vous aurez 15 associations. Au rendez-vous, par exemple, les cerfs-volants qui proposent des activités de gym, de marche nordique, de danse en ligne. Sport et plaisir pour découvrir Zumba et gymnastique rythmique. Les archers de Barbâtre, club de tir à l'arc, Barbâtre moto, Barbâtre cool country, autour évidemment de la danse country ou encore l'outil en main, les 4A à l'est de New York pour du ciné toute l'année. Des stands seront montés, des démonstrations et initiations sont proposées dès 10h le matin, dont des lectures à voix haute avec équipage et compagnie. Nouvelle chorale annoncée à Saint-Christophe-du-Luneron, chorale gospel exclusivement. Elle démarrera ce mardi par une audition à 19h30, salle polyvalente, et ce sera ensuite tous les mardis soirs, donc dans cette salle Jacqueline Auriol, que vous pourrez chanter ensemble. La chorale s'appelle Happy Days. Vous avez aujourd'hui de nombreux forums associatifs, dont celui de Noirmoutier toute la journée à l'espace Hubert Poignant. On vous rappelle que la 5e saison a lancé sa billetterie. Nouvelle saison, théâtre, musique, humour, danse, spectacle jeune public sur les 5 communes d'Océan-Maraînement. Billetterie en ligne sur billetterie.omdm.fr et rendez-vous le 18 septembre à Odyssea pour l'ouverture de saison. Soirée assez inédite et très festive avec un spectacle en prime.
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Et on continue le son qui bouge, comme chaque samedi soir à partir de minuit, avec mes mix dans tous les styles musicaux. Je m'appelle DJ Steve Stivo et dans quelques instants, ce sera Meryl Eva pour Coco Chanel. Il y aura aussi DJ Snake avec Bipolar Sunshine pour Paradise, Taïk et son Girlfriends, Bruno Mars, I Just Might, Ray pour Where Is My Husband, Tame Impala, Jenny, ce sera le remix de Jenny justement, Dracula. Et sur 9 tout de suite, David Guetta, Willy William et Nicky Jam, c'est Quentale. Bienvenue, si vous découvrez l'émission, nous sommes ensemble jusqu'à 2h.

Alors je ne sais pas vous, mais moi je trouve qu'on s'ambiance grave ici dans le mix Nov, et ça sans pub jusqu'à 2h les amis, hein, je vous le rappelle. À suivre, Felix Jane avec Cascada, ce sera Boy You Turn Me, hein, aussi NOTR avec 54 Ultra, ce sera Talk To You, Zeta Funk pour Another Star, Back To Disco Reboot, Bob Sinclair et Keisha, ce sera I Can't Wait. Voilà, je m'appelle DJ Steve Stivo, et si vous voulez m'envoyer des messages sur les réseaux sociaux, eh bien c'est le moment, hein, là maintenant j'envoie quoi ? Madonna et Sabrina Carpenter, Bring Your Love. Et c'est comme ça tous les samedis soirs, ou ça, dans le Mix Nov, bien sûr.

Party, eh bien, qui vient de se terminer. Ça fait déjà une heure, hein. Vous avez vu, je mixe de tout dans le mix Nov. Et si ça vous a plu, eh bien, vous me le dites par message sur les réseaux sociaux. DJ Steve Stivo, Steve Stivo, Messenger, Facebook, Insta, TikTok, hein, etc. Je vous répondrai avec plaisir. Et il est déjà l'heure d'attaquer une nouvelle heure, hein, sur mix Nov. On va surfer sur plein de sonorités. Vous allez voir de quoi vous ambiancer si vous êtes sur la route direction votre club discothèque, ou alors si vous êtes sur le chemin du retour d'un apéro entre copains, par exemple. Avec à venir, David Guetta et Jaden Vosgen, ce sera Upside Down. Il y aura aussi Sony Fodera et Poppy Boscrum, ce sera Think About Us. David Guetta encore avec Jennifer Lopez, Save Me Tonight, Soulja Boy avec Crandat en remix, Pugel, Jamaican. Et pour débuter cette première heure, c'est Kungs avec Boys Noize, Getaway, qui débarque tout de suite. Bienvenue si vous découvrez l'émission. Je m'appelle Steve et tous les samedis soirs, c'est ici que ça se passe, dans le Mix Nov. Il est 1h du matin sur Nov, ma radio.

radio à partir de minuit avec mes mix, évidemment. Et vous qui êtes au top et qui m'envoyez des messages sur les réseaux sociaux, bien merci, hein, ça fait plaisir. Allez-y, dites-moi ce que vous faites ce soir, comment ça se passe pour vous. Et moi, je vous accompagne. Et pour la suite, j'ai Shakira qui va venir avec Algotu. Il y a aussi Bad Bunny, Nueva Viola. Il y a aussi Bizarre Rap avec Daddy Yankee. Il y a aussi Wizz MC, Biz, Oni pour Show Me Love, Tyla avec son Chanel, Florida et Kesha en remix Right Round, et ça se prépare. Et là, je t'envoie Topic, Chinza et A7S, comment on dit, A7S, ouais, Missing You. Ça, c'est maintenant. Bonne soirée tout le monde. Sur Nov, on est ensemble jusqu'à 2h.

Et dernière ligne droite, les copains, ça bouge fort. Hein. Dans le mix 9, avec à venir Rafa Malcettini et Karim Razak, ce sera Densando Lombada. Il y a aussi Jumpero XP avec Jungle Flute, Afrojack et Amel pour le Rivers, Bébé Rexha et Faceless, ce sera New Religion, Calvin Harris avec Casabian, Release the Pressure. Ça, c'est pour terminer. D'ailleurs, j'espère que je pourrai la passer. Ça va être un petit peu court. Mais là, le son qui suit, c'est Solano Music Madrugada. On aime ça. Hein. Le son qui bouge ici dans les studios. Ça se passe où? Sur nos

et un bon son pour terminer. Moi j'adore, j'espère que vous avez kiffé l'émission comme moi les amis. Je vous rappelle que tous les samedis soirs à partir de minuit, c'est sur Nov, ma radio, que ça se passe avec le son club généraliste, tout style d'hier aujourd'hui avec mes mix. Et si vous voulez réécouter l'émission, vous allez sur mon SoundCloud, DJ Steve Stivo, S-T-E-V-E-S-T-I-V-O. Vous cherchez le mix Nov tout simplement. Et on n'oublie pas de partager, de liker, de follow sur les réseaux Nov, ma radio et moi, DJ Steve Stivo, pour ne rien rater des prochaines actus. Si vous êtes sur la route, attention à vous, celui qui conduit, c'est celui qui ne boit pas évidemment, et on se